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5: Bienvenue dans les promesses de l'aube. Il est 7h03, 30 septembre aujourd'hui. Bienvenue sur les ondes, bienvenue Christine.
6: Bonjour l'entité.
5: Comment allez-vous ce matin ?
6: Eh bien ça va bien.
5: Ça va bien, avec l'accent du sud ça peut que n'aller bien.
6: Ou l'accent belge du sud.
5: L'accent belge du sud. Quoi au programme aujourd'hui, nous recevons... Le petit vélo jaune que nous avions pas réussi à avoir la première fois en début de mois, mais qui ont pu revenir en fin de mois afin de nous faire un peu le point sur leurs activités. On reprendra la trame de l'interview qu'on avait prévue en début de mois. Voilà, tout facile. Et puis aujourd'hui, une chronique de l'entité sur Hypatie d'Alexandrie, parce que voilà, toujours les cartes Histoire Noire, mais aujourd'hui, enfin cette année, sur le Maghreb. Voilà, donc ça commence dans l'ordre chronologique. Ça va être beaucoup plus facile pour retrouver ces petits dans les archives. Une petite revue de presse également.
6: Wow.
5: Et vous, une météo ?
6: Alors, une météo, une devinette, une recette, pourquoi pas une post-fast d'un bouquin.
5: Oui.
6: Voilà, je vous en dis pas plus, sinon vous allez partir.
5: Alors, est-ce qu'on donne la réponse de la devinette de la semaine dernière ?
6: Ah oui.
5: Ah, alors la devinette c'était
6: Je sais plus.
5: C'était je suis une masse... qui cache la vue, ou quelque chose comme ça, non ?
6: Oui.
5: Et donc c'était la masse nuageuse ?
6: Le brouillard.
5: Le brouillard.
6: La brume, allez.
5: Ah, la brume,
6: ça,
5: ouais.
6: On va le mettre au féminin. La brume.
5: La brume. Et ben voilà, donc vous avez la réponse de la semaine dernière.
6: Oui, et vous avez gagné un briquet. Décapsuleur.
5: Un décapsuleur.
6: Briquet.
5: Oui. Gripper auto-reverse.
6: Oui. Son collector, on n'en fait plus, parce qu'on décapsule plus, si je crois. Eh bien, c'est super ce programme.
5: Et pour commencer, un morceau long, on propose un morceau de l'album Jinjian Azadi, Voices of Iran, par 909 Connexions, c'est 6 minutes de parole, et un peu de rythmique pour vous réveiller. À tout à l'heure.
6: À tout de suite.
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1: Et la révolution ne sera pas télévisuée. Télévisuée ? Je l'aurais vu. Je ne sais pas.
2: Visuée,
1: voilà. Bienvenue dans les promesses de l'aube.
2: 7h12, 105.4.
1: Voilà. Par quoi on commence ? Une petite météo, peut-être ?
2: D'accord. Allons-y. Et lente, alors.
1: Alors... Jingle officiel.
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2: Bonjour chers auditoristes du 105.4 FM. J'espère que vous allez bien et que le réveil est... Et bon, ce matin, nous sommes le 30 septembre, à la veille du mois d'octobre. Aujourd'hui, comme vous avez pu le constater, l'air est chaud et la remontée du sud de l'Europe vers nos territoires, ces courants méridionaux d'origine subtropicale circuleront entre une profonde dépression au large de l'Irlande et une zone de haute pression sur la Russie et l'est de l'Europe. Un front froid traversera finalement notre pays durant la nuit de mercredi à jeudi, donc couvrez-vous bien. Un nouvel anticyclone se créera sur l'Europe, faisant circuler des courants maritimes plus frais mais stables sur nos régions. Pour la journée d'aujourd'hui, la matinée, le temps sera assez ensoleillé. Plus tard, la nébulosité augmentera depuis l'ouest avec la possibilité d'onder. Au cours d'après-midi, les averses concerneront aussi le centre du pays et pourront prendre un caractère orageux. La partie est du territoire devrait toutefois garder un temps généralement sec jusqu'en soirée. Les maxima toujours élevés seront compris entre 22 à la côte et jusqu'à 28 sur l'est du pays. Le vent d'abord modéré de sud Est deviendra ensuite faible à modéré de secteur sud. Dans le courant de la soirée de mercredi et la nuit suivante, les averses traverseront vers l'est du pays et en premier lieu, elles pourraient être encore orageuses. En deuxième partie de nuit, un temps plus sec sera plus sec avec progressivement des éclaircies reviendra par l'ouest, mais de la brume ou du brouillard pourront se former localement. Les minima seront comprises entre 13 et 17 degrés. Le vent sera d'abord faible à modéré de secteur sud, s'orientant au sud-sud-est au cours de la nuit tout en faiblissant. Nous fêtons aujourd'hui les Géromina. Jérôme avec un G, Géronimo, Gérolo, Gérolamo, Erio, Hierosme, voilà. Hieromi, Jéromina, Jéromine, Onimus, Orso, Orson, Ours, Paul, Urs et Jérôme avec un Y. Voilà, demain c'est, vous me direz, le 1er octobre et nous attendions le périgée de la Lune. Mais qu'est-ce que c'est le périgée de la Lune? Bah, c'est en fait c'est le point le plus proche au cours de, enfin, que la Terre, que la Lune, entre la Terre et la Lune. Voilà, pardon, on va y arriver. Qui sera à 20h50. Voilà. Et pour la devinette de la journée ou de la semaine en ce qui nous concerne, nous, à la matinale. Alors, nous aborderons cette semaine le thème de la logique. Voilà, ça c'est un indice. Et donc, c'est je peux être ouvert sans être une porte. Qui suis-je ?
1: Je peux être ouvert sans être une porte.
2: Et voilà, voilà, voilà, voilà.
1: Ok.
2: Laissez nouveau message, ou sinon vous aurez la réponse soit en fin d'émission, si on y pense, soit la semaine prochaine.
1: Est-ce que c'est toujours en lien avec le ciel ?
2: Non, le thème aujourd'hui est la logique, donc c'est une logique, voilà.
1: Ok. Ok, ok. Vous pouvez laisser vos réponses sur le forum, sur le chat, pardon, de la radio, avec un pseudo. Vous rejoignez les personnes qui sont déjà actives sur le forum. Vous envoyez des émojis si vous le souhaitez. Et voilà, ça c'est un moyen de nous contacter. Vous avez également la ligne téléphonique. Je vous laisse énoncer le numéro de téléphone qui se trouve exactement ici.
2: 02 732 04 50.
1: Voilà, pour déposer vos réponses par téléphone.
2: Et vous gagnerez un gros lot. Voilà. 02 732 04 50. Je suis l'horloge parlante, 7h17, 45.4, Radio Panique, Bruxelles.
1: Et le 30 septembre, voilà. Et on est mercredi matin.
2: Oui, pour ceux qui, celles qui se réveillent, mercredi matin, milieu de semaine.
1: Voilà. On va passer à votre titre.
2: D'accord, je reviendrai peut-être tantôt, si on a le temps, avec d'autres chroniques.
1: Ah ben super,
2: voilà.
1: Oui, j'ai compris qu'il y en avait d'autres. Eh bien, un titre avec des animaux.
2: Oui, nos chers animaux à plumes, mais pas que, voilà.

0: De retour en studio, toujours le 30 septembre, 7h24. Vous écoutiez Kazé, sans respect. Voilà.
1: Alors la suite du programme, qu'est-ce que c'est ?
0: Vous vouliez refaire une intervention ?
1: Ah ben oui, on n'a pas terminé, donc aujourd'hui, en ce 30 septembre, nous avions une recette à vous partager. Voilà. Alors, que je retrouve la recette. Voilà, je l'ai tout de suite. Alors, aujourd'hui, nous allons aller sur un bourguignon de 7 ans. Alors, vous allez me dire, c'est quoi ? Eh ben, c'est facile. Et nous allons avoir, ce sera pour 4 personnes avec une préparation de plus ou moins 40 minutes pour un temps de cuisson à peu près d'une heure. Alors, de quoi avons-nous besoin ? 500 grammes de 7 ans. Alors, soit vous allez le trouver à l'épicerie, soit vous le faites vous-même. Je vous laisse juger et de trouver ça comme vous avez envie. Vous avez besoin de 200 g de carottes, 300 g de champignons, 2 oignons, 2 gousses d'ail, une cuillère à soupe de farine, 500 ml de bouillon de légumes, un bouquet garni et le poivre et le sel. Pour la préparation, émincez les oignons, coupez les carottes en rondelles et les champignons en quartiers. Arrêtez dans un grand faitout. Faites revenir l'oignon dans un peu d'huile jusqu'à ce qu'il devienne translucide. Ajoutez la farine, l'ail haché, le bouquet garni, les carottes et le 7 ans en morceaux, puis laissez dorer 5 minutes. Continuez en ajoutant les champignons, le poivre et le bouillon de légumes. Il y a une option avec du vin rouge, mais je l'ai omise de la recette. Voilà. Alors, faire cuire à feu moyen pendant 30 minutes. Ajouter en fin de cuisson, il y avait un peu aussi des lardons vegan, mais ça, j'ai pas mis. Si la sauce semble trop liquide, continuez à faire réduire en allongeant le temps de cuisson. Ajoutez une cuillère à sucre. Une cuillère à café de fécule délayée dans un peu d'eau froide en fin de cuisson, j'imagine tout ça pour épaissir la sauce. Voilà, servir avec de la purée. Bon, ben voilà, je vous souhaite un bon appétit.
0: Et purée de quoi ?
1: Ben vous pouvez faire pommes de terre, panais, carottes. Non, il y a déjà des carottes, mais pourquoi pas. Patates douces, si vous voulez. Voilà, prenez un légume et faites une purée. Mais ouais. Ça, la purée végane, c'est aussi encore une autre recette. Mais voilà.
0: Merci Christine pour ce repas.
1: Bon appétit.
0: Ouais, c'est des recettes. Est-ce qu'on peut rappeler la devinette ? On me dit sur le forum que on n'a pas entendu.
1: Ah oui, bah oui, il était trop tôt. Alors la devinette. Donc la thématique et la logique. Voilà, ça c'est un indice. Je peux être ouvert sans être une porte. Point. Je répète, je peux être ouvert sans une porte. Voilà.
0: Voilà.
1: Sans être, pardon. Sans être une porte.
0: Je peux être ouverte sans être une porte. Une fenêtre.
1: C'est
0: trop facile ça.
1: Voilà, j'ai pas. Si je n'ai pas bingo, c'est que c'est pas ça.
0: D'accord.
1: Voilà. Okay. Mais sinon, on pourrait dévoiler. Mais cherchez donc, hein, vous avez jusqu'à 9h.
0: Oui. Oui.
1: Ou une semaine. À votre aise. À fond de bon cœur.
0: Ok. Très bien. Ben merci pour cette recette de la semaine.
1: Oui, un bourguignon aux 7 ans. Mm-hmm. Mais voilà, ça a l'air sympa.
0: 7h29 et le soleil commence à se lever.
1: Mmh.
0: Voilà, avec peut-être de belles couleurs. Voilà, on verra peut-être ça. Depuis le local invité. Est-ce qu'on fait une revue de presse ?
1: Allez-y.
0: Vous avez envie ?
1: Eh bien, c'est parti.
0: Thank you. Alors, la revue de presse pour ce matin. En France, il y a eu les manifestations pour la proposition de loi votée le 7 juillet qui prévoit une présomption de légitimité de l'usage des armes par les policiers, la gendarme et les gendarmes. Le texte a été transmis au Sénat. 150 000 personnes ont manifesté en France, partout. Et durant ces manifestations, plusieurs personnes ont été interpellées. 4 à Reims, 8 à Rennes, 3 à Toulouse. Encore deux à Montpellier, à Paris, plusieurs charges policières ont également eu lieu avec l'utilisation des gaz lacrymogènes, entraînant plusieurs interpellations. Et vous retrouvez sur le site de l'épisode 5 fausses idées sur cette loi. C'est un argumentaire proposé par Amnesty.fr. Turquie, également de grosses manifestations, mais non, plutôt de répression. Depuis le 12 septembre, dans les 15 provinces turques, la communauté LGBTQIA+, est prise en ligne de mire par le gouvernement Erdoğan, prétextant que c'était à cause de la communauté LGBTQIA+, que la société ne faisait plus d'enfants, exactement. Donc il y a eu à Istanbul 106 personnes qui ont été arrêtées le 15 septembre lors d'interventions policières contre un rassemblement organisé pour protester contre ces opérations. Et parmi elles figurent des journalistes, des avocats, des militants LGBTQIA+, et des représentants syndicaux et politiques. Leur transfert devant la justice était prévu le 16 septembre. Parallèlement, plusieurs dizaines de sites internet et comptes et de réseaux sociaux liés aux organisations LGBTQIA+ ont été bloqués. Les enquêtes reposent principalement sur l'accusation de l'obscénité de l'application au contenu LGBTQIA+, qui font l'objet de vives contestations politiques et juridiques. Le gouvernement accuse la communauté d'être à l'origine de la chute de la natalité turque. Mais malgré le fait que l'homosexualité n'est ni un crime ni un délit, en Turquie, les autorités turques instrumentalisent la loi pour réprimer la communauté LGBTQIA+, dans une société où l'homophobie est largement répandue. Albanie. Une cagnotte de soutien a été lancée pour aider Julid Yazici, militante, doctorante et enseignante turque réfugiée politique en France, arrêtée en Albanie le 4 août 2026, alors que les autorités turques demandent son extradition. Le 7 août, la justice albanaise a décidé son placement en détention provisoire dans l'attente de l'examen de cette procédure. Celle-ci pourrait durer plusieurs semaines, voire plusieurs mois, afin de la soutenir. Son comité de soutien organise une collecte de fonds, pour couvrir les frais d'avocat, les achats nécessaires en détention, ainsi que les déplacements des proches pour venir lui rendre visite. Les dons mensuels sont particulièrement encouragés. Vous pouvez trouver le lien sur la page de l'épisode, sur le lien gofundme.me/f/liberté pour Julie. Cette arrestation soulève une fois de plus la question de la complaisance des États européens et des pays des Balkans à l'égard des demandes d'extradition de la Turquie erdoganiste. En cédant aux pressions d'Ankara, l'Albanie participe à la répression transnationale des opposants politiques kurdes et de gauche. Cette affaire illustre la collusion des appareils d'État avec l'autoritarisme turc au mépris du droit d'asile et des luttes des peuples contre l'impérialisme. Et d'ailleurs, qu'en est-il pour Pinar Selek ? Le tribunal d'Istanbul reporte le procès de Pinar Selek pour la 9e fois depuis 2023. Le matin du 18 septembre, la cour d'assises d'Istanbul a décidé de renvoyer le procès de Pinar Selek au 5 février 2027 à 9h45. Ses avocats ont relevé qu'à chaque audience depuis 2023, il et elle sont face à de nouveaux juges. Du coup, ils ont commencé à instruire l'histoire orale de ce procès interminable, malgré la répression du gouvernement turc contre les opposants et opposantes, notamment les militantes LGBTQIA+, menées près d'une semaine. La convergence des résistances en Turquie a continué. Une deuxième salle a été ouverte pour permettre au public d'y assister. Le barreau d'Istanbul aussi était aussi représenté massivement, dont le président et la conseil d'administration, ainsi qu'une centaine d'avocats, défenseurs des droits humains. Une délégation internationale de plus de 30 membres y assistait, comme à chaque audience. À l'annonce du report du jugement, Pinar Selek a déclaré « Malgré la répression actuelle, mon procès est devenu la scène de la convergence des résistances. La participation énorme montre que le courage ne faiblit pas. Le sien non plus. » La lutte contre les oppressions est reconnue internationalement. Aux nombreuses distinctions déjà reçues s'ajoutera le prix Tucholsky le 15 novembre prochain en Suède pour son engagement en faveur des droits des femmes et des minorités. Plus près de nous, le 25 septembre prochain, le diplôme de docteur honoris causa lui sera décerné à l'université de Rennes 2. Voilà. Et puis une autre information que je voulais transmettre, peut-être on remet un peu le jingle.
1: Oui.
0: On s'en lasse pas. Alors, trois femmes placées en garde à vue pour avoir grimpé sur un chêne centenaire du bois d'Ytre. En France, donc des militantes opposées au canal Nord, alors canal Seine Nord Europe, ont occupé de lundi à mercredi un arbre sur un chantier près du Pas-de-Calais de cette infrastructure d'ampleur qui doit relier la Seine au port du nord de l'Europe et qui suscite des oppositions grandissantes. Les trois militantes ont été libérées depuis, mais elles ont été donc interpellées à leur retour au sol. Ce sont les écureuils, elles s'appelaient les écureuils. Puis placées en garde à vue pour l'occupation illicite en réunion de ce terrain, a indiqué mercredi le parquet d'Arras à l'AFP. Mercredi, en fin d'après-midi, elles avaient été toutes libérées et étaient sur le point de... ou était sur le point de l'être, ajoute-t-il, précisant que l'enquête se poursuit. La gendarmerie nationale est intervenue afin de permettre leur évacuation dans des conditions garantissant leur sécurité, bien sûr. Elle a également rappelé que le chantier du canal bénéficie des autorisations réglementaires requises, notamment d'une autorisation environnementale prévoyant les opérations de défrichement. Ces opérations devraient être engagées sur le site concerné dès mercredi, ajoutant qu'un dispositif de sécurité restait mobilisé. L'opposition grandit face à l'ampleur du massacre. La société du canal Seine-Nord-Europe a indiqué à l'AFP que cette occupation n'avait pas eu d'impact sur l'avancée du chantier. Elle a également expliqué que 250 hectares d'aménagement écologique visant à compenser l'impact des travaux, dont la restauration des haies et diversification de boisements sont prévus ou ont déjà été réalisés. L'enjeu de réussir le chantier dans le respect des obligations environnementales. Mais pour Méga Canal Non Merci, le mouvement issu des soulèvements de la terre disent que ces mesures sont mal appliquées. En plus d'être ridicule face à l'ampleur du massacre, la mobilisation contre le canal qui dénonce la flambée des coûts du projet ainsi que son impact environnemental progresse depuis près d'un an. En octobre 2025, une première manifestation d'ampleur avait rassemblé des milliers de personnes dans l'Oise et en juillet dernier, plusieurs milliers de personnes avaient défilé dans le Pas-de-Calais. Voilà, pour dire que malgré les manifestations conséquentes et la mobilisation, ce projet tient bon... peut-être avec les forces de l'ordre. En fait, avec le soutien des forces de l'ordre. Anyway, une dernière information. Je ne sais pas si je vous en avais déjà parlé, mais l'abattage des 108 platanes à l'avenue Louis-Bertrand à Scarbec.
1: Allez.
0: Le comité de soutien qui soulevait en 2021. Alors, je vais lire, ce sera beaucoup plus facile. Le réaménagement de l'avenue Louis-Bertrand semble ressortir des cartons. Qualifié de rétrograde lors de l'instruction du permis d'urbanisme par les associations et fédérations de riverains-riveraines en 2021, il serait en passe d'être mis en œuvre, du moins d'être budgété par la commune. N'est-il pas doublement périmé par le fond? On n'abat pas et si pas d'alternative, on replante davantage et on ne réduit pas la surface perméable. Mais pour tracer une piste cyclable à l'époque, c'était un projet qui menait à préserver le stationnement en aux dépens de l'allée. Et sur la forme, le permis est-il encore valide, même si la suite de la mobilisation citoyenne éclairée et éclaire du début août, une échevine de la commune se veut rassurante. L'avenir des platanes n'est pas assuré. Scarbec planche bien sûr sur un réaménagement de l'avenue. Et il faut préciser que ces platanes sont en bonne santé. Voilà, de la mobilisation possible, en veux-tu, en voilà, pour les arbres, pour les animaux, pour la nature, pour notre vie et pour notre bien-être et notre bonne santé.
1: Merci.
0: Voilà.
1: Un petit morceau ?
0: Oui, tout à fait.
1: Pour se détendre.
0: Eh bien, pour se détendre, je vous laisse choisir un titre ou vous voulez que je mette un morceau ?
1: Je n'ai pas la main sur la musique aujourd'hui.
0: Alors, j'ai découvert un titre qui m'a fait bien rigoler. C'est une femme, la Reina del Sofoca.
1: Voilà.
0: Je vais voir si je le trouve ici. La Reina del Sofoca, avec le titre... Soimpar. Alors, je ne sais pas si les personnes qui ne comprennent pas l'espagnol comprendront, mais ça semble être un sujet très chouette, abordé par une femme concernée, sûrement. Soimpar. Voilà, Soimpar. On va voir si les internets le trouvent, ce qui a l'air d'être le cas. Voilà, je vous laisse découvrir ce titre.
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0: Waouh.
1: Oui, quel titre, hein ? Alors ça enchaîne forcément. Oui, alors ça parle de ménopause, hein, a priori, voilà, et ça me fait bien rire comment, voilà, ce qu'elle raconte, enfin de ce que j'ai plus cerné sur ce qu'elle racontait, heureusement que c'était presque automatiquement traduit.
0: Oui, mais ça met la ouate, ça met la...
1: oui, hein.
0: Ça met la patate.
1: Et oui, la ménopause c'est gay.
0: J'espère.
1: J'espère.
0: Pour vous.
1: What else? Ah oui, j'ai publié sur le site également un petit jeu qui s'appelle J'apprends l'énergie. Donc sur les liens de la page de l'épisode, vous pouvez trouver j'apprendsl'énergie.fr storage jeu énergivore slash game. C'est un jeu. Vous essayez de trouver la consommation des appareils, donc d'énergie, consommation d'énergie par appareil en leur assignant des lots de bonbons. Je trouvais ça très drôle. Donc, de façon ludique, vous apprenez que le frigo ne consomme pas tant que ça d'énergie. Par contre, le fer à repasser, il explose tout. C'est assez drôle.
0: C'est le fer à repasser...
1: Je ne dirais pas que c'est le fer à repasser parce qu'il y a la machine à laver, il y a également la voiture qui est prise en compte, l'éclairage public aussi est pris en compte. Voilà, donc plein de petites choses comme ça qui vous permettent de savoir que écouter votre iPod sur batterie, c'est moins énergivore que d'envoyer un SMS, d'être sur un réseau, ou encore moins que d'être sur le pad, encore moins que d'être sur le laptop, etc. Mmh. C'est assez intéressant. Voilà, ça m'a fait rigoler. J'ai passé une petite demi-heure à exploser les scores. Enfin, à exploser mon score, en fait. Voilà.
0: C'est coopératif ?
1: C'est coopératif. Tu peux mettre ton score. Et je crois que tu peux voir la suite des... Mais bon... Je pense qu'il n'y a pas la mémoire de ça pour vraiment avoir tous les scores de tous les gens qui participent. Une fois que tu as rechargé ta page, je crois que ça se termine. Voilà, mais c'est à titre indicatif, hein, comme ça vous savez ce qui consomme le plus. Voilà. J'avais mis la tracklist à jour, mais finalement, elle a disparu sur le site de la radio. Donc, ce sera à refaire. Là, il est 7h48.
0: J'entends notre invité monter les pas de la radio.
1: Ah,
0: voilà.
1: Super. Vous avez ouvert, j'ai pas du tout vu.
0: Oui, c'était entre...
1: c'était pendant la ménopausia.
0: Voilà, okay. J'ai dû faire la pieuvre.
1: Ok. J'ai pas du tout entendu. Très bien. Eh bien, je vais reprendre alors pour préparer ça le mail qu'on échangeait, avec lequel on échangeait pour avoir un peu la trame de l'interview, bien sûr. Mais surtout, peut-être, on peut passer à la chronique de l'entité.
0: Oui. Et alors, je cherche votre jingle.
1: Ah, il est chargé, je crois. Ça s'appelle Gasoline.
0: Tout à fait. Mais je cherche le player qui se trouve, hop là.
1: Caché.
0: Voilà. Quand vous voulez.
1: Je suis prêt.
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Et aujourd'hui, une carte du jeu de 54 cartes Maghreb et Moyen-Orient. Alors bon, le terme Moyen-Orient est peut-être à revoir de ma bouche, mais c'est un jeu de cartes qui suit Histoire Noire, qu'on a pu parcourir l'année dernière. Dans cette nouvelle saison, nous parcourons ce jeu autour des savants et révolutionnaires et savantes et révolutionnaires féminins du Maghreb et du Moyen-Orient. Le

Volume 1, voilà. Donc toujours par leséditionslibres.org. Et aujourd'hui, une carte autour d'Apatie d'Alexandrie, un personnage majeur de la fin de l'Antiquité. Apatie d'Alexandrie incarne le dynamisme et l'éclat de la culture hellénistique tardive. Née en Égypte autour de 370 après J.C., dotée d'une érudition hors pair, elle s'impose très jeune comme la scientifique la plus respectée de son temps. Mathématicienne, astronome et philosophe grecque, audacieuse, elle s'affranchit des conventions sociales, elle devient, pour devenir, pardon, l'égale des hommes de sa cité. Mais alors que s'impose le christianisme, la philosophe insoumise se heurte au fanatisme le plus brutal. Une enfance baignée des lumières de l'Antiquité tardive. Elle est la fille de l'illustre Théon, dernier directeur du musée de la Bibliothèque d'Alexandrie, mais aussi éditeur et commentateur des textes astronomiques et mathématiques. De la mère d'Hypatie, rien n'est connu, pas même son nom. La jeune Hypatie voit le jour dans la cité la plus florissante de l'Antiquité tardive. Au IVe siècle, la ville fondée par Ptolémée est le centre intellectuel, artistique et commercial de toute la Méditerranée. Trait d'union entre l'Europe, l'Afrique et l'Asie, Alexandrie est une métropole multiculturelle où vivent des populations très diverses et où la philosophie brille de mille feux. Une étoile savante de l'école néoplatonicienne. C'est dans ce foyer majeur des sciences et des lettres qu'Hypatie est formée à la philosophie. Elle est initiée aux disciplines du quadrivium qui comprend l'arithmétique, la musique, la géométrie et l'astronomie. La fille de Théon d'Alexandrie suit les préceptes de l'école pythagoricienne comme de nombreux philosophes de culture hellénistique. La jeune femme se fait remarquer par son éloquence et son érudition. Elle commente Platon et Aristote, mène ses propres recherches en astronomie et acquiert des connaissances remarquables en mathématiques et en philosophie. Très jeune déjà, Hypatie est considérée comme un membre éminent de l'école néoplatonicienne d'Alexandrie, un courant philosophique antique alors en plein essor. Rapidement, elle dispense un enseignement très recherché dans le monde hellénistique. Réputée pour son talent à enseigner, Hypatie accueille une foule de païens, chrétiens et étrangers, se pressant pour l'écouter partager ses connaissances. Des écrits de la philosophe, seules quelques bribes ont traversé les siècles. Le père d'Hypatie indique que la troisième édition de son ouvrage sur la composition mathématique de Claude Ptolémée fut revue par sa fille, la philosophe Hypatie. La mathématicienne rédige probablement un commentaire sur l'arithmétique de Diophante, dont certaines parties auraient traversé les siècles. On lui attribue aussi la création d'un canon astronomique décrivant les mouvements des corps célestes, ainsi que divers commentaires de haute, j'ai perdu ma ligne, je suis désolée, je me suis fait distraire. Je ne sais plus, je vais passer le paragraphe. Selon toute vraisemblance, Hypatie savait aussi comment construire un astrolabe, l'instrument antique donnant la date et l'heure. Aussi, bien qu'aucun écrit complet ne soit parvenu jusqu'à nous, les chercheurs modernes considèrent Hypatie d'Alexandrie comme étant l'une des plus grandes scientifiques de son temps. Étoile de la philosophie alexandrine, Hypatie adopte une attitude hors norme pour une femme de son époque. Drapée dans son manteau de philosophe, la savante arpente les rues de la cité et y explique publiquement la pensée des grands érudits à la manière d'un homme. De plus, la penseuse décide de rester célibataire et mène une vie à contre-courant de celle des femmes de son temps. En tout point, elle refuse d'être conformiste. Qu'elle suscite l'admiration ou provoque l'agacement, Hypatie ne laisse personne indifférent en Égypte. Affranchie de la rivalité féminine, on dit d'elle que son érudition n'est égale que sa beauté.
mais le tournant du 5e siècle est secoué par de profonds bouleversements culturels dont certains annoncent le crépuscule de l'Empire romain. Autorisé par l'empereur Constantin en 313, le christianisme s'impose désormais comme la religion officielle de l'Empire romain, auquel l'Égypte appartient. Les choses s'accélèrent en 391, quand l'empereur Théodose Ier autorise la fermeture de la structure des temples païens. C'est ainsi que le père d'Hypatie voit fermer le musée de la bibliothèque qui faisait jusqu'alors la renommée de la cité. Dédiée au musée et à la divinité Sérapis, le musée était un lien consacré à la connaissance. En son sein, savants, philosophes vivaient en communauté. Quant à Hypatie, la philosophe commence à susciter le courroux de certains chrétiens. En 412, un nouveau patriarche est nommé à Alexandrie, le nom de Cyrille. Ce dernier s'emploie immédiatement à poursuivre la politique d'éradication du paganisme. Il s'illustre également par sa répression très brutale des juifs et tous les chrétiens jugés hérétiques. Son intransigeance se heurte à l'inflexibilité d'Oreste, préfet romain de la Provence. À travers ces deux hommes, les pouvoirs religieux et politiques s'affrontent dans le sang, précipitant la chute d'Hypatie. Oreste, récemment converti à un christianisme modéré et tolérant, est un ami proche de la mathématicienne. L'érudit compte d'ailleurs plusieurs personnages haut placés dans ses relations, ce qui suscite la crainte du clergé. Car Hypatie, en plus de vivre sans époux, refuse également la conversion au christianisme. L'influence de cette païenne insoumise exaspère une partie des dignitaires chrétiens. Le massacre d'une femme gênante. Pour comprendre le destin tragique d'Hypatie, plongeons-nous dans le contexte d'Alexandrie du début du 5e siècle. Les tensions religieuses entre païens et chrétiens étaient palpables. Dans ce climat tendu, Hypatie occupait une position singulière. Philosophe néoplatonicienne, mathématicienne, enseignante, respectée, elle incarnait une pensée héritée de l'Antiquité que beaucoup considéraient désormais comme obsolète, voire dangereuse. Son rôle de femme savante dans une société patriarcale compliquait encore les choses. Hypatie ne se contentait pas de suivre les normes, elle les défiait, se positionnant comme une cible idéale pour ceux qui voulaient réaffirmer leur pouvoir. Les conflits sociaux et religieux qui secouaient Alexandrie rendaient son existence de plus en plus précaire. Le tragique événement qui a mis fin à sa vie s'est produit en 415 après J.C. au cours du carême, lorsque une émeute éclate et qu'Oreste échappe à une tentative d'assassinat, le sort de la philosophe bascule. Jusqu'alors très populaire, aucun des chrétiens et des païens, Hypatie est victime. Auprès des chrétiens et des païens, Hypatie est victime d'une campagne de discréditation. Les différentes sources rapportent des rumeurs selon laquelle elle aurait manipulé Oreste pour empêcher sa réconciliation avec Cyrille. Alors qu'elle se dirigeait vers l'école, une foule de chrétiens, en proie à la colère, l'a interpellée. Hypatie est assassinée dans les rues de sa ville. Les sources décrivent un meurtre atroce perpétré par la confrérie chrétienne des Parabalani. Socrate, le scolastique, relate une mise à mort à coups de peau cassée dans l'église de Cassarion, suivie d'un découpage et d'une crémation du corps. Les motifs de cet acte de violence étaient multiples. La peur, la jalousie et un besoin de contrôle ont conduit à cette tragédie. Hypatie a été tuée dans un acte de brutalité, un choc pour son entourage et le monde intellectuel. L'évêque égyptien Jean de Nicou décrit quant à lui une exécution salutaire et se félicite que la ville ait été délivrée de derniers restes de l'idolâtrie. Philosophe, mathématicienne, astronome, Hypatie d'Alexandrie incarne la quête perpétuelle de la raison et de la soif de connaissance. Son enseignement ancré dans la raison et l'examen lucide du réel fait d'elle bien plus qu'une érudite, une militante du savoir dans un temps où la libre pensée était remise en cause. Son assassinat symbolise la violence faite aux idées lorsqu'elles résistent aux croyances dominantes et surtout, j'ajouterais, si on est une femme. À travers son parcours,
on se rend compte de la fragilité de la liberté intellectuelle et de la nécessité de protéger la connaissance face aux fureurs irrationnelles. Les historiens et historiennes modernes estiment qu'Hypatie s'est attiré la jalousie du patriarche Cyril. Elle est impossible de connaître l'implication exacte de celui-ci dans l'assassinat de la savante, mais il est vraisemblable qu'il connaissait ce macabre projet. Les historiens et historiennes considèrent aujourd'hui qu'Hypatie a davantage été éliminé en raison de sa grande influence plutôt que pour ses convictions personnelles. Une personnalité aussi indomptable qu'appréciée, échappant au contrôle de l'Église, entravait l'accession au pouvoir d'un évêque pétri de fanatisme religieux. Extraordinaire, Hypatie l'était autant par son intelligence hors du commun que son mode de vie anticonformiste. En tant que femme non chrétienne, c'est avec bravoure qu'elle affronta les restrictions imposées aux personnes de sa condition sans jamais renoncer à la liberté de pensée et d'action. Vénérée par des générations d'érudits, diabolisée par les chrétiens, les premiers siècles et adulée des féministes modernes, Hypatie d'Alexandrie est une figure emblématique du courage au féminin. Et pour désenvoûter, désensorceler le modèle du patriarche qui pollue encore notre société, on va écouter un titre de Earth Tongue, un groupe néo-zélandais basé à Berlin. Et puisque The World is Hell, let's listen out of this hell.

0: Voilà, retour sur le 105.4. On écoutait Earth Stung Out of This Hell. Retour en studio. Voilà.
1: Et on est de retour en studio, effectivement. Merci Christine pour cette désannonce. On est avec notre invité à présent. Et donc nous recevons Apolline Lambiotte, qui est chargée de communication et d'engagement citoyen au sein de l'association Petit Vélo Jaune. Bonjour Apolline. Alors, on va faire le réglage de ton micro en direct.
0: Allez, 1, 2, 1, 2, et c'est parti. Voilà.
1: Comment tu vas, Apolline ?
2: Très bien, il est tôt hein, par rapport à mes journées de boulot d'habitude, mais je suis contente d'être là, c'est chouette.
1: Eh bien, merci d'avoir répondu à l'invitation et merci à tes collègues aussi d'avoir transmis pour pouvoir vous avoir. La dernière fois, on n'avait pas réussi à vous avoir. J'avais transmis un mauvais horaire à la personne concernée. Voilà, donc c'est sûr que ça ne pouvait pas se mettre. Et donc, aujourd'hui, on va parler du petit vélo jaune. Et peut-être un peu plus large, on va voir un peu comment la structure se découpe ou s'articule, comme on dit. Alors, peut-être que tu vas pouvoir te présenter directement. Je te propose de mettre des mots sur qui tu es, ce que tu fais au sein de l'association, et voilà, déjà pour commencer.
2: Alors moi je suis arrivée au Petit Vélo Jaune il y a un an maintenant en tant que chargée de communication et d'engagement citoyen. En fait, on a la chance d'être deux chargées de communication pour l'instant au sein du Petit Vélo Jaune. Enfin pour l'instant c'est a priori parti pour durer. Et on se divise en pôle bénévole et pôle famille. En fait, ça nous permet de faire un vrai travail de plaidoyer, de remonter du coup les réalités des familles et en fait de ce qu'on peut observer au quotidien à travers notre travail. Et aussi, en fait, effectivement, le petit vélo jaune dépend de bénévoles et donc on a mon volet qui est un peu plus autour de la recherche de bénévoles, mais aussi de l'encadrement des bénévoles au sein de l'association. Peut-être que je peux dire un mot sur ce qu'on fait du coup au petit vélo jaune
1: pour, exactement.
2: Pour les personnes qui ne nous connaissent pas. Le Petit Vélo Jaune est une SBL qui a été créée il y a 13 ans maintenant et qui fait ce qu'on appelle de l'accompagnement solidaire de famille. On travaille avec des familles qui ont des jeunes enfants, des enfants de moins de 3 ans ou des mamans enceintes et qui traversent une période de vulnérabilité. Ça peut être des vulnérabilités évidemment qui sont très différentes. Le point commun des familles qu'on accompagne, c'est l'isolement. Et l'isolement, effectivement, est dû à des événements dans la vie qui peuvent être très variés. Mais voilà, ça, c'est le point commun des familles qu'on accompagne. Et ces familles, ce qui se passe, c'est qu'on les met en binôme avec des bénévoles, qu'on appelle coéquipiers, coéquipières au sein de Petit Vélo Jaune. Pendant un an, ces binômes se voient deux, trois heures, par semaine, sur une durée d'une année. Et l'idée, vraiment le rôle et ce qu'il y a au cœur de ce binôme, c'est de passer du temps ensemble pour essayer justement de rompre l'isolement des familles. Ça peut être pour faire vraiment... en tout cas pour les familles, c'est une façon pour les parents de souffler, de voir un autre adulte, ce qui n'est parfois pas le cas dans la semaine, pour des parents solos qui sont avec des enfants, entre un boulot, les courses et des tout-petits. Et voilà, ces binômes sont vraiment là pour passer du temps ensemble. Ça peut être aller au parc, ça peut être faire ensemble des démarches administratives et avoir un soutien pour des trucs un peu plus concrets. Ça peut être discuter, c'est surtout ça en fait, c'est le lien qui est au cœur de ces binômes. Et donc c'est le fait de s'écouter, d'être une présence, d'être une personne. On sait qu'elle revient pendant un an, une fois par semaine, il y a quelque chose qui peut se tisser pour justement sortir de l'isolement.
1: Et peut-être qu'on peut rappeler les profils des personnes qui pourraient être intéressées par ce service d'aide, de soutien ou juste de lien en fait. Et peut-être rappeler quel type de profil est recherché pour vos bénévoles.
2: Pour les bénévoles, oui. Ouais. Je commence par les familles. Mm-hmm. Je disais le point commun des familles, c'est de se sentir isolé. Concrètement, 75% plus ou moins des familles qu'on accompagne sont des familles monoparentales. Beaucoup connaissent la précarité économique. le logement, c'est on en reparlera probablement, oui. Mais oui, le logement, enfin voilà, une situation compliquée avec un logement, c'est effectivement un facteur qui va amener plus vite un sentiment d'isolement. Mais voilà, il y a des familles qui arrivent en Belgique, et des parents qui voilà se retrouvent juste un peu dépassés par l'arrivée d'un enfant parce que c'est quelque chose. Et quand on est tout seul, toute seule, voilà, c'est une raison qui fait qu'on peut faire appel au petit vélo jaune. Beaucoup des familles qu'on accompagne arrivent via des structures en fait l'ONE, beaucoup qui les rencontrent et donc qui proposent parfois de
1: c'est l'organisme national de l'enfance,
2: de la naissance et de l'enfance.
1: Ouais,
2: je dis pas
1: okay.
2: de bêtises.
1: Ah ouais. oui.
2: Voilà. Pour les bénévoles, nous on dit souvent au petit vélo jaune que les bénévoles elles sont experts en rien, soutenantes en tout. En fait, ce qui est au cœur du binôme, c'est vraiment la relation humaine. Donc, on n'attend aucune expertise, aucun savoir sur le secteur social. C'est vraiment quelqu'un qui a envie de passer du temps, de rencontrer quelqu'un et de passer du temps et de créer un lien avec une jeune parent, une famille, avec des enfants. On met un grand point, quelque chose qui est très important pour nous au petit vélo jaune, c'est l'encadrement justement de ces bénévoles parce que voilà, vous êtes là pour créer un lien et passer du temps avec une famille, mais comme vous lancez dans une aventure que vous ne connaissez pas, avec une famille que vous ne connaissez pas, nous, on est là pour encadrer. Il y a un vrai cadre et un vrai encadrement professionnel du coup du binôme. Mmh. On a un système organisé, nous on dit en poupée russe, donc on a au cœur du projet évidemment les familles et les coéquipiers et coéquipières, et puis on a des référents duo. Et un second niveau qui sont les coordinatrices de terrain. En gros, ce sont plusieurs niveaux de personnes qui sont toujours là. Les référentes du haut sont là pour répondre aux besoins des bénévoles, être disponibles, faire le point à un certain moment précis dans l'accompagnement. On est là au début, longuement, pour être avec le binôme, se rencontrer, être sûr que le courant passe. Et puis, on soigne aussi la fin de l'accompagnement, qui est un moment important, parce que la relation, voilà, elle dure une année. A priori, en tout cas, le petit vélo jaune est présent pendant une année. Et voilà, on prend soin de ce lien. Il y a une personne qui est là pour être sûr que tout se passe bien, rassurer les bénévoles, parce que parfois, au début, en tout cas, un écho que j'ai souvent de la part des bénévoles, qu'on a souvent de la part des bénévoles, c'est mais est-ce que je fais bien? Est-ce que c'est assez? J'ai l'impression que je suis là, mais au final, on fait pas grand chose. Je suis pas sûre de pouvoir faire vraiment une différence dans le quotidien de cette maman, par exemple. Et nous, on est là
1: oui,
2: pour.
1: Oui, la différence entre peut-être l'implication bénévole où on ne demande pas et le travail social où il y a plus d'enjeux derrière parce qu'on a
2: tout
1: un
2: à
1: rôle.
2: Fait. Ouais, ouais. C'est même quelque chose qui est précieux en fait, dans le fait de mettre en contact des bénévoles et des familles, c'est que justement, on n'est pas une structure sociale qui vient contrôler, qui vient vérifier. On ne fait pas de rapport, on n'est pas là pour résoudre des trucs très précis. C'est vraiment, on est là pour écouter et faire en fait au rythme de la famille. On rencontre en amont et les familles et les bénévoles et on fait ce qu'on appelle des matchings. C'est-à-dire qu'on va cerner les envies et les besoins de, j'allais dire de la maman. Ça risque de sortir beaucoup parce qu'on accompagne beaucoup de mamans.
1: De mamans
2: et de mamans solo. Oui. On cerne les envies et les besoins de la maman. Ça peut être, en fait, moi j'ai juste envie d'avoir quelqu'un avec qui papoter. Ça peut être, j'aimerais bien un soutien un peu plus pratique à la maison quand même. Et voilà, on discute, mais on cuisine ensemble les repas pour la semaine, ou on plie le linge. Ou juste quand on a un enfant de 3 mois, bah, prendre une douche qui ne dure pas 45 secondes et avoir quelqu'un en qui on a confiance pour avoir un œil sur le bébé. Voilà, ça peut vraiment prendre des formes différentes. Ça peut être aussi, comme on parle d'isolement, on arrive dans un nouveau quartier et en fait on ne connaît pas les ressources et les structures qui existent autour. On n'a pas encore été au parc d'à côté et on n'ose pas vraiment faire le pas, ou en fait on a 3 enfants et 3 poussettes ou 2 poussettes et c'est difficile de descendre du 3e étage et donc c'est des bras en plus. Enfin voilà, ça peut prendre plein de formes différentes, mais donc on prend un temps avec les familles pour cerner les envies et les besoins, et on fait la même chose avec les bénévoles. Certains en fait ont envie justement de faire des activités et se voient dans une famille avec plein d'enfants, et c'est justement l'occasion pour certaines bénévoles de sortir aussi et de faire quelque chose qu'elle n'aurait pas l'habitude de faire. Sortir, je sais pas, je pense à une bénévole qui nous disait j'ai refait pour la première fois du toboggan. Elle a 40 ans, elle dit, ou plus ou moins, et elle dit, ça fait plusieurs dizaines d'années que j'en ai pas refait. Et en fait, elle est ravie d'aller à la plaine de jeu avec le fils de la maman qu'elle accompagne. Je pensais à cette anecdote-là. Mais donc, avec les bénévoles aussi, on cerne un peu, est-ce qu'il y a des sujets touchy aussi? On a des mamans, par exemple, qui sortent ou qui traversent des dépressions postpartum. Est-ce que c'est un sujet sensible? Est-ce que c'est une maman que tu te verras accompagner? Voilà, on prend vraiment le temps de rencontrer du coup les deux côtés et puis on fait ce qu'on appelle des matchings. On essaye de trouver, de cerner des liens qui pourraient se créer ou des personnes qui auraient plus d'accroche pour qu'un lien se crée un peu plus rapidement.
1: En prenant en compte, j'imagine, les besoins aussi des bénévoles qui viendraient soutenir ou passer du temps, savoir combien de temps ils peuvent passer
2: Tout à fait.
1: Par semaine ou par jour, ou je sais pas.
2: Ouais. Je parle des envies et des besoins, mais effectivement, deux critères qui sont importants dans le matching, c'est la localisation, en fait, l'aspect géographique. Ouais. Mm-hmm. Comme on se voit quand même une fois par semaine pendant un an, on fait en sorte qu'il n'y ait pas 30 minutes ou 45 minutes de trajet. Mm. Si vous vous déplacez à vélo, on analyse vraiment ce qui serait confortable pour la bénévole. Et puis effectivement, les disponibilités, on a des bénévoles, pour revenir peut-être justement sur le profil des bénévoles, on a des profils assez variés et ça devient de plus en plus diversifié, ce qui est chouette. On a des étudiants étudiantes, on a des personnes qui travaillent, on a des parents, parfois même qui ont des jeunes enfants, on a des personnes retraitées, on a vraiment des profils de bénévoles assez variés. Et voilà, ça nous permet aussi du coup d'avoir des personnes qui ont des disponibilités différentes et d'accompagner des familles qui ont des disponibilités différentes aussi.
1: Et le petit vélo jaune est né en 2013, je vois là sur le site. Est-ce que tu peux remettre en contexte un petit peu comment c'est venu? Est-ce que toi, t'as une notion de ça?
2: Alors, notre coordinatrice générale, qui a cofondé le petit vélo jaune il y a 13 ans, était assistante sociale à l'origine. Et elle a pris un congé, enfin, elle était maman et a arrêté de travailler. Et en fait, c'est une réalité qu'elle connaissait en tant que travailleuse sociale. Et puis, en fait, elle voulait vraiment retravailler autour de la parentalité. Voilà, le manque, enfin les manquements de structures publiques qui sont là pour venir aider sur des trucs très précis et la nécessité peut-être d'une approche, j'allais dire plus globale. Nous, on vient pas répondre du coup à des besoins très précis, mais on vient être une présence qui est ce premier levier pour retrouver la confiance, pour avoir un soutien, pour avoir une oreille. Mmh. C'est quelque chose qui lui était resté et c'est comme ça que du coup le petit vélo jaune s'est créé il y a 13 ans, et aujourd'hui, j'ai pas les chiffres exactement de combien de familles, combien de binômes étaient créés les premières années, mais en tout cas, je sais que là, on grandit assez rapidement. Cette année, depuis le début de l'année 2026, on a accompagné 150 familles et créé 150 binômes. Les besoins évidemment augmentent. C'est pour ça aussi que je suis engagée pour travailler à la recherche de bénévoles. Enfin voilà, chargée de communication pour faire des campagnes de recherche de bénévoles, parce que les familles du coup nous arrivent par les structures et elles arrivent continuellement en fait au cours de l'année. Il y a tout le temps des familles qui nous contactent. L'été c'est une période où il y a beaucoup de familles qui nous contactent aussi parce que ce sont les vacances scolaires. Que du coup on se retrouve avec beaucoup d'enfants qui ne sont plus à la crèche, à l'école, des parents qui sont plus rapidement dépassés, des logements qui sont exigus. Quand on parlait beaucoup de la canicule cet été, c'est des logements exigus, insalubres parfois, donc tout devient plus compliqué et le sentiment d'isolement il devient encore plus grand parce qu'on est encore plus entre guillemets coincé avec ses enfants et peu de possibilités. Je me suis perdue, pardon, dans ce que je racontais.
1: non, t'inquiète. Là, on est sur la partie. Vous cherchez des bénévoles, ok.
2: Oui.
1: Donc, a priori, pour les personnes qui ont du temps et l'envie de soutenir, ne serait-ce que par la présence, un moment au parc ou un café ou une boisson, ça a l'air de pouvoir s'adresser à quand même beaucoup de monde. Mm-hmm. Je sais pas quel voilà, je vois qu'il y a un bouton sur le site, donc moins de cliquer et d'avoir peut-être une procédure sur laquelle vous devenez bénévole. Est-ce que tu veux savoir comment se passe le recrutement ou les rencontres, d'abord avec le petit vélo jaune et puis ensuite avec les familles? Tout à l'heure, tu disais qu'il y avait une présélection des besoins et des envies. Peut-être on peut partir sur ça.
2: Comme je le disais, quand on veut devenir bénévole au Petit Vélo Jaune, on prend vraiment le temps de se rencontrer. Donc le bouton qui est sur notre site internet pour devenir bénévole, en fait, c'est remplir un premier petit formulaire de contact. Et c'est juste pour nous, pour avoir vos coordonnées, pour vous proposer de passer au bureau et de se rencontrer. Et on prend alors une heure avec deux personnes de l'équipe, vraiment, pour se rencontrer. Après ce premier rendez-vous-là, vous êtes totalement libre de vous engager ou pas. En fait, c'est même on attend des bénévoles qu'ils, elles, reviennent vers nous. Parce que peut-être une petite aparté que je peux faire avant de revenir sur, la procédure de recrutement, c'est que ce qui est important pour nous, c'est la régularité et la durée, en fait, de cet accompagnement. Si on dit que ce qui est important, c'est le lien, ça paraît plutôt logique de se dire, en fait, si on se voit une fois par semaine et que pendant un an, il y a plus facilement quelque chose qui va se tisser que si, voilà, il n'y a pas vraiment de cadre et qu'on se voit trois fois, une fois toutes les trois semaines et puis qu'en fait, ça s'arrête. Donc, pour nous, vraiment, ce qui est important, c'est le fait de pouvoir se voir une fois par semaine.
1: Et pendant cette année-là.
2: Pendant cette année-là, pour que, justement, le lien puisse se tisser. Ça, c'est quelque chose, évidemment, du coup, au premier rendez-vous, on voudrait être sûr que vous ayez l'envie et que vous soyez disponible, du coup, pour ce cadre-là. Si vous êtes partant, que le projet vous donne envie et que, en termes, du coup, de disponibilité, ça va, on se revoit pour un deuxième rendez-vous, aussi au bureau, qui est un rendez-vous, nous, qu'on appelle de formalisation. C'est l'occasion pour nous de revenir, voilà, sur... comment est-ce que ça se passe sur le cadre, justement sur les différentes étapes d'accompagnement dont je peux parler un peu plus juste après. Et voilà, de faire un peu de paperasse aussi, tout ce qui est administratif, c'est à ce moment-là qu'on le fait. À partir du moment où voilà, c'est signé, ça veut dire que vous êtes dans notre base de données de matching, disons, et les coordinatrices de terrain, l'équipe, pensent à vous, du coup, parce qu'elles rencontrent les familles au quotidien sur le terrain. Et donc, voilà, c'est vraiment un peu comme une application de rencontre. Voilà, quelle famille est-ce qu'on a rencontrée ces derniers temps, quel bénévole et qui matcherait bien avec qui. Quand on a une idée d'un match qui fonctionnerait, on envoie une petite description anonymisée à la bénévole, au bénévole, qui accepte ou pas de se lancer dans l'aventure. Et alors, il y a un premier rendez-vous où on a une référente duo qui, du coup, est, comme son nom l'indique, la référente du duo, la référente du binôme.
1: Ah oui, le binôme, c'est oui, ça. C'est pas ça. Duo au-dessus, mais
2: non,
1: du
2: oui,
1: binôme.
2: Non, oui. Référente du duo, référente du binôme, qui vient avec vous pour une première rencontre. Et donc, c'est à ce moment-là, c'est la famille, là, le bénévole et la référente duo qui passent un premier moment ensemble. À partir de ce moment-là, voilà, c'est des liens humains, donc ça peut ne pas fonctionner, on peut ne pas se sentir
1: à l'aise.
2: Et oui,
1: hein, on n'est pas obligé de s'entendre avec tout le monde.
2: Oui. Et on peut avoir des informations sur papier, ça n'indique pas non plus que tout se passera bien ou exactement comme les coordinatrices de terrain l'avaient imaginé. Et donc c'est une première rencontre. Mmh. Et après ça, la bénévole comme la famille, on leur pose encore la question: est-ce que ça vous dit toujours de vous lancer? Est-ce que vous l'avez senti? Est-ce que vous êtes partant-partante?
1: Vous si faites ça sur le moment du rendez-vous ou après?
2: Non, après coup, ouais, et de façon séparée. Oui. On demande aux bénévoles d'un côté et aux familles de l'autre côté, évidemment, pour que ce soit confortable de dire non.
1: Oui, qu'elles puissent se sentir libres de le dire.
2: Tout à fait, oui. Et de le justifier ou pas aussi. Enfin, voilà, c'est vraiment... est-ce que tu le sens, est-ce que tu le sens pas? Et si les deux parties le sentent, alors on reprogramme un second rendez-vous où la référente duo vient aussi au tout début, mais elle est présente seulement un quart d'heure, et puis elle s'en va, et là, le binôme se lance concrètement dans l'aventure. Puisque j'ai une casquette un peu bénévole, du coup, et que voilà, ce sont des choses que j'ai en tête. C'est une question qu'on nous a posée, qu'on nous pose souvent et qu'on nous a posée il y a quelques jours à un événement qu'on organisait. C'est oui, mais est-ce que si en fait au bout de quelques semaines ça se passe pas bien, ou au bout de quelques mois où les situations peuvent changer,
1: oui, à fond,
2: est-ce qu'on peut se rétracter? Nous, on a un cadre et des disons, des étapes d'accompagnement qui sont précises, parce qu'on veut vraiment prendre soin du binôme, prendre soin de la bénévole dans la relation, comme de la famille, et être sûr que tout se passe bien. Mais donc, évidemment, prendre soin, c'est aussi dire, bah, si ça ne va plus, pour des raisons logistiques, un déménagement, ou parce qu'on ne se sent plus, ou parce que la maman n'a plus le temps plus de temps à accorder vraiment une fois par semaine à la bénévole, eh ben en fait à ce moment-là aussi on réévalue la situation. Ça n'arrive pas, c'est pas très fréquent, en tout cas clairement pas pour on s'entend plus. On a beaucoup plus d'écho évidemment je dis évidemment parce que pour nous c'est quelque chose de positif du coup, mais de binômes dans lesquels ça se passe tellement bien, ou même au bout de un an, quand le petit vélo jaune et le cadre du petit vélo jaune se retirent, en fait, quand on voit quelqu'un pendant un an, ça devient une amie, un ami, un bon voisin, une bonne voisine, et on continue parfois de se voir, ou en tout cas de célébrer des choses ensemble. Quand l'arrivée d'un nouvel enfant, bah, ce sont des nouvelles qu'on partage avec quelqu'un avec qui on a partagé autant de temps. Voilà, donc pour vraiment le lancement de l'accompagnement, c'est comme ça que ça commence. Et puis on a des rendez-vous à un mois, trois mois, dix mois. On prend vraiment le temps à la fin de l'accompagnement aussi, du coup, de préparer la fin. Parce que, bah, en fait, voilà, c'est je ne viendrai plus te voir une fois par semaine, mais on peut garder le contact. Qu'est-ce qu'on a envie aussi par rapport aux envies et aux choses qui ont pu être dites dès le départ, j'allais dire les objectifs, mais on n'a pas d'objectifs, les envies pour la relation qui va se tisser. Est-ce qu'on a fait le tour de ce qu'on voulait faire? Est-ce qu'il y a encore des choses qu'on voudrait se dire? Voilà, on a aussi beaucoup de soins autour de la fin de cet accompagnement. Et puis, en tant que bénévole, vous pouvez vous réengager et reprendre un autre accompagnement, ce qui est le cas de pas mal d'entre nous, enfin des coéquipiers et coéquipières qui s'engagent. Ce qui ne veut pas dire qu'on n'a pas besoin de nouvelles coéquipiers et coéquipières, puisqu'il y a toujours plus de familles qui nous contactent.
1: Ce que je peux proposer à présent, c'est qu'on écoute peut-être quelques extraits de leur première fois, une campagne de podcast ou de capsule de carte postale que vous avez lancée pour mettre en lumière les impressions des premières fois entre les personnes qui se rencontrent, et j'imagine seules, sans responsable binôme, mais sans voilà. Donc je peux vous proposer ça si ça vous va. Christine, je suis sur la DI noire. C'est parti.
3: Je t'ai fait un petit message pour te dire que donc, j'ai été à Ostende avec Moumina, Mohamed et les enfants, et qu'on a passé une super journée. Je pense mémorable pour tout le monde, vraiment. C'était super beau. Je n'ai jamais vu Moumina avec un sourire pareil. En fait, tu vois, elle n'avait pas revu la mer depuis qu'elle a quitté Djibouti, et elle a grandi au bord de la mer, donc je pense que ça lui manquait beaucoup. Et elle s'est baignée au moins trois quarts d'heure toute seule. Enfin, je pense que c'était vraiment son moment à elle et tout, c'était trop bien. Et puis pour les deux plus petits là, c'était la première fois qu'ils voyaient la mer et la plage, donc c'était aussi chargé symboliquement. Et non, franchement, on a passé un super moment, tout le monde était trop content. Donc voilà, c'est pour te dire que c'était super.
4: Une des premières fois qui a été très marquante pour moi, c'était la première fois où j'étais au parc avec Julia et Ilan. Et c'était vraiment très chouette d'avoir toute cette énergie d'Ilan, de le voir courir, de le voir utiliser toutes les installations du parc. Et ce qui est aussi très chouette, c'est qu'il voulait me faire absolument participer. Et donc du coup, j'ai fait du toboggan. Donc c'était aussi très chouette parce que ça faisait, je sais pas, peut-être une trentaine d'années, une quarantaine d'années que j'avais pas fait de toboggan. Et donc du coup, voilà, j'ai partagé ça avec Ilan et avec quelque chose de voilà, et aussi avec Julia, la maman d'Ilan. Donc ça, c'était aussi très très chouette, c'est ce partage là. Qui a eu lieu cette première fois, on a été au parc. Et du coup, là, où Ilan m'a entraînée sur les pistes pentues des toboggans.
5: Coucou, je voulais vous raconter la première fois. Une première fois où je suis allée au parc avec ma binôme et ses deux enfants âgés de 4 et 2 ans. Cette sortie était un peu exceptionnelle. dans le sens où c'était son anniversaire et donc j'avais prévu un gâteau et je lui avais rien dit. Elle était très touchée par cette attention et on a pu souffler les bougies avec elle. C'est là où je me suis rendu compte que la solitude pesait beaucoup sur cette maman et le fait qu'on soit réunis par un petit geste et dans un cadre super où les enfants ont pu jouer, j'en garde un très très très très bon souvenir et elle aussi.

0: Voilà, c'était les capsules donc, que vous pouvez retrouver sur la page SoundCloud, qui est également sur le lien de l'épisode d'aujourd'hui, que vous pouvez retrouver. On est toujours en studio avec Apolline, bonjour.
1: Bonjour.
0: Ou rebonjour, je ne sais pas quelle heure il est, 8h31. Ça va, tout va bien. Voilà, on a donc la possibilité d'écouter ces extraits de Binôme. Mmh. Je ne sais plus exactement pour cette partie si on avait fait un peu le tour, parce que la structure me semble aussi très tentaculaire avec plein d'autres structures, mais peut-être on garde ça pour un autre moment, je sais pas.
1: En tout cas, qu'est-ce que tu as envie de dire ? Ces capsules, ces petits témoignages de bénévoles, on a deux projets qui sont sortis cette année, enfin cette campagne de recherche de bénévoles avec ces petites capsules et un autre projet de plaidoyer plutôt des familles où on parle de la thématique du mal logement. Ces capsules-là sont sur SoundCloud. Les capsules, par contre, qu'on vient d'entendre par rapport à la recherche de bénévoles sont sur notre site internet. Ah. Ce que je peux dire par rapport à ces petites capsules, en fait, c'est que on parle de liens dans les binômes et je parlais aussi des profils des bénévoles qui arrivent jusqu'à nous et je disais qu'ils étaient de plus en plus diversifiés. Quelque chose qu'on entend beaucoup parce qu'on parle de l'isolement des familles, mais en fait, le sentiment de solitude et d'isolement, c'est quelque chose qu'on va retrouver même chez des personnes qui ne sont pas déjà ultra vulnérabilisées pour plein de raisons différentes. On a de plus en plus de bénévoles en fait, qui s'engagent avec nous parce que voilà, on a envie de faire une rencontre, on a envie de rencontrer quelqu'un qu'on n'aurait pas rencontré via nos cercles sociaux. On a parfois vraiment, en dehors du boulot, pas un énorme cercle social et plein d'amis à retrouver. Et donc là, c'est l'occasion de créer un lien avec une famille, avec des enfants quand on ne côtoie pas d'enfants et qu'on a envie de côtoyer des enfants de temps en temps aussi. Mais quelque chose qu'on entend de plus en plus, c'est face au climat actuel, politique, face aux inégalités qui grandissent, face aux situations de parents qu'on peut entendre autour de nous, face à la précarité, etc. C'est une bénévole qui disait ça il y a quelques jours. Moi, j'avais besoin d'une façon concrète d'agir et d'arrêter de parler théorie avec les copains, copines autour de la table et de pouvoir... je ne vais pas révolutionner le monde, mais je pourrais accompagner une famille pendant une année et c'était une façon pour elle de se sentir utile et de retrouver une forme de sens quelque part qu'on peut perdre.
0: Oui, c'est bien quand on a du temps de pouvoir le mettre à partie, que ce soit dans ce genre de démarche d'aller vers les autres et de mettre à profit le temps et ce qu'on a à soutenir ou en tout cas à être là en présence. Je sais pas trop comment rebondir sur ça parce qu'il y avait quand même un point qu'on voulait aborder avec Colombe qui était effectivement l'insalubrité, le logement, qui est quand même la grosse part qui existe pas que au sein de la structure mais avec d'autres structures et entre autres la Maison Jaune. Je sais pas si pour toi ça fait sens d'en parler maintenant ou peut-être avec cette envie de décrire un peu la structure, comment elle s'articule.
1: Oui. Alors, le Petit Vélo Jaune fait partie du coup du collectif Maison Jaune, qui regroupe le Petit Vélo Jaune, qui regroupe la Maison des Parents Solo et Casa Légal. Casa Légal qui est une ASBL qui justement a la multidisciplinarité, je ne sais pas si on peut le dire comme ça, mais qui fait et une aide juridique et une aide psychosociale. La Maison des Parents Solo qui accueille des parents solo et qui propose aussi un service psychosocial. Et puis du coup, le Petit Vélo Jaune, nous, on a le point commun de travailler avec les familles monoparentales, du coup. Et en fait, c'est pas quelque chose de nouveau, mais cet été, on a voulu faire un travail de plaidoyer par rapport à la situation du mal logement, parce que c'est quelque chose qu'une grande partie des familles qu'on accompagne connaissent, qu'être parent solo à Bruxelles, d'être une maman solo au CPAS et trouver un logement sur un marché qui est ultra compétitif, c'est une galère.
0: Oui.
1: Et que le logement, en fait, est un levier. On parle d'isolement en Petit Vélo Jaune, mais le logement, c'est avoir un logement, c'est ne pas avoir de logement ou avoir un logement insalubre ou qui ne correspond pas à ce dont on aurait besoin. C'est un facteur aggravant, évidemment, pour l'isolement.
0: Oui.
1: Voilà, donc en tout cas pour le collectif La Maison Jaune, il y a eu ce projet de carte postale sonore où on a travaillé avec plusieurs mamans justement, mamans solo, qui racontent en fait ce qu'elles vivent par rapport à la situation du mal logement. Il y a plusieurs capsules dans lesquelles elles témoignent et pour nous en fait c'est l'occasion du coup de faire remonter ces réalités, de les adresser. On a par exemple une des mamans qui raconte qu'elle est étudiante, qu'elle était dans un logement étudiant et que quand elle a été enceinte, enfin quand elle était enceinte, elle s'est fait renvoyer de son logement étudiant. Qu'est-ce que ça implique? Une autre maman qui était dans un logement insalubre, voilà, vraiment des conditions qui, voilà, elle pouvait pas descendre de chez elle sans que ce soit absolument dégueulasse, pardon pour le mot, en bas et qu'elle doive nettoyer elle-même. On parle de rats, de cafards, enfin voilà, vraiment des logements vraiment insalubres. En trouver un nouveau, c'est pas possible. Donc elle a emménagé chez une amie, sauf qu'elle s'est domicilée là et que du coup ses allocations familiales ont diminué. Aïe. Enfin, c'est un cercle vicieux en fait qui fait que quand on n'a pas un logement, un endroit où on peut se sentir en sécurité et qu'on doit faire une recherche de logement qui prend un temps énorme, eh ben trouver un emploi. Reprendre une formation, chercher une crèche pour un enfant, tout devient plus compliqué. Et c'est voilà, un facteur aggravant pour ces familles, pour ces parents.
0: Alors, Maison des Parents Solo, c'est surtout une structure qui accueille des personnes qui auraient besoin de soutien. Donc, il y a des moments conviviaux, mais il y a aussi des moments possibles avec des psychologues, si je comprends bien. Peut-être tu m'arrêtes hein, si je dis du caca. Et des permanences sociales, donc quelque chose d'aide aux démarches administratives, des activités parents-enfants. Mais pour le logement, c'est plus vers casa légale qu'il faudrait se retourner.
1: En fait, aucune de nos ASBL n'est spécifiée sur les questions de logement. C'est juste qu'on travaille avec des familles monoparentales, beaucoup de mamans solo, et que c'est une thématique justement qui revient sur la table... beaucoup trop souvent, et donc on a voulu justement aborder ensemble le sujet de la thématique du mal logement pour justement dégager l'impact que ça pouvait avoir sur le reste de nos vies, de leur vie, et du coup voilà, accompagner dans un proposer un service juridique à une maman solo, c'est aussi devoir l'aider par exemple dans une recherche de logement. Enfin voilà, c'était vraiment un enjeu qui recoupait les bénéficiaires et les personnes avec lesquelles nos trois associations pouvaient travailler. Mais on ne travaille pas directement autour du logement de base.
0: Ok. Voilà, peut-être on fait une petite pause musicale, le temps de reprendre un peu de thé. Quelque chose comme ça. Est-ce que ça vous dit, Christine ?
2: Bien sûr.
0: J'avais le morceau qui était suggéré, donc Annika in the City. C'était Apolline hein, qui suggérait ce titre. Si on peut, on peut le passer ?
2: Est-ce que vous l'avez dans votre escarcelle ?
0: Oui, tout à fait.
2: Eh bien, c'est La Tranche est montée.
0: Super titre. Presenta.

0: On va parler de ce morceau de musique. Tu veux nous en dire un mot? Je trouve ça très curieux.
1: Je peux en dire un mot. Alors quand vous m'avez proposé de choisir un morceau, en fait c'était un morceau que j'avais écouté le matin même, et je trouve que le titre du coup c'est In the City, et j'allais au boulot, et je trouve que c'est un bon morceau pour commencer une journée. Je pense que si on se penche un peu sur les paroles, c'est pas forcément quelque chose de très joyeux. Elle dépeint une ville avec une ambiance un peu sombre, mais je trouve que ce que dégage le morceau, c'est quelque chose de plutôt dynamique et plutôt cool pour commencer une journée. Et vu l'heure, je m'étais dit que c'était approprié.
0: Oui, c'est très frais.
1: J'aime bien.
0: C'est très frais. Le clip est un peu bizarre. Oui, il y a une espèce de concours de jambes masculines, et donc voilà, il y a une élection. Et ben très bien, comme ça on sait. Alors le petit vélo jaune, et toi en particulier, tu t'occupes de recrutement de bénévoles. Et ben voilà, vous arrivez presque en fin de recrutement, mais j'imagine que vous recrutez toute l'année.
1: Alors on recrute toute l'année. On s'est lancé un défi en septembre qui était de trouver, d'avoir 40 personnes qui passaient qui passaient les portes du petit vélo jaune, parce que je le disais juste en début de ce moment qu'on partage. L'été, c'est une période qui est compliquée pour les familles, et du coup, c'est un moment où plus de familles nous contactent. Mmh. Et donc, début de l'année, c'est et un moment où il y a pas mal de familles qui attendent un accompagnement, et aussi un bon moment peut-être pour commencer une activité, se lancer dans quelque chose de nouveau. Et donc, c'était l'occasion pour nous de lancer cette campagne. C'était objectif 40 personnes qui passent les portes du petit vélo jaune. C'est le dernier jour aujourd'hui et on est à 36 personnes sur 40. Ah ! Donc, s'il y a 4 auditoristes qui nous écoutent et qui ont envie de venir nous rencontrer, de discuter ou même de participer à une séance d'info, il y en a justement une qui est organisée ce soir en visio de 18h à 19h. Donc si vous voulez vous connecter, écouter le témoignage d'une bénévole qui sera présente aussi et qui pourra raconter un peu comment ça a été pour elle, et poser toutes vos questions, toutes les questions que vous pourriez avoir. Il y a une occasion du coup ce soir, mais on fait une séance d'information par mois. La prochaine, si je ne me trompe pas, c'est le 12 octobre. Et ce n'est pas obligatoire, on peut tout à fait se rencontrer sans que vous ayez participé à une séance d'information.
0: Et tout ça en cliquant sur devenir bénévole, en remplissant le petit formulaire qui vous permet d'avoir un premier contact avec une personne qui serait intéressée pour au moins prendre des informations.
1: Tout à fait.
0: Chouette, je pense qu'on a à peu près tout compris sur il reste 4 personnes. N'hésitez pas à vous rendre sur le site, à lire un petit peu ce qui est expliqué sur le site, et vraiment ça donne envie en fait aussi de pouvoir mettre du temps dans des activités de ce genre afin de connaître et puis de rencontrer des personnes qui seraient un peu en difficulté. Mais c'est pas l'idée d'être dans le pathos, c'est plutôt de partager qui vous êtes avec votre vie et votre personnalité. Donc c'est plutôt chouette de pouvoir voir ça. Voilà, donc une prochaine réunion le 12 octobre, c'est ce que tu disais ?
1: Oui, une séance d'information,
0: voilà,
1: ce soir,
0: pour l'information.
1: Et une prochaine le 12 octobre.
0: Est-ce que dans l'agenda, puisqu'on arrive doucement à cette fin d'interview, est-ce qu'il y a des temps forts qui sont à prévoir d'ici fin d'année, ou des moments un peu particuliers ?

0: dire comme ça. Et on, voilà, on aimerait vraiment beaucoup parler de ce que l'engagement citoyen peut apporter cette année. Donc il faut nous suivre si vous voulez être au courant des événements qui vont arriver et de ce qu'on va pouvoir organiser.
1: Alors je vois qu'on peut vous suivre sur IN, je ne sais pas c'est quoi ce lien.
0: IN ? Ah, c'est peut-être un raccourci pour LinkedIn. Bah, on est surtout sur Instagram et Facebook.
1: Et Insta et Facebook.
0: Ouais. Mais aussi sur LinkedIn, effectivement.
1: Ok. Vous êtes joignable par email ou via le formulaire. Vous avez donc aussi toujours un besoin de dons. Vous n'avez pas de temps, mais par contre, vous avez de l'argent. En tout cas, même si c'est pas beaucoup, c'est un petit peu. Ça peut être chouette de peut-être mensualiser, voire soutenir une fois par un don. Et pour ça, vous avez également une page qui explique quel numéro de compte envoyer, avec quelle communication pour faire un don. Voilà, qu'est-ce qu'il y a d'autre pour vous être en contact et en lien avec vous? Il y a une cagnotte, naissance et anniversaire ou mariage, qu'est-ce que c'est que ça?
0: Bah, en fait, si vous voulez organiser une cagnotte à l'occasion de votre mariage ou votre anniversaire, en fait, c'est un lien qui permet du coup à la cagnotte de se créer et à votre entourage de cotiser pour nous. Pour
1: super, voilà, donc un aide logistique également à ce type d'organisation. Voilà. Est-ce que tu vois d'autres choses à ajouter sur ce moment à l'antenne ?
0: Non, je pense qu'on a fait le tour déjà de pas mal de choses, mais merci en tout cas parce que c'est chouette pour nous d'avoir l'opportunité de venir faire parler de nous et faire parler de notre travail, notamment du coup pour ce qui est de la recherche de bénévoles.
1: Eh bien, merci à vous d'exister pour pouvoir permettre à certaines personnes de se sentir moins isolées, moins seules et moins dans la tête dans les difficultés, et que ça apporte des bulles de douceur un petit peu dans un monde où on n'a pas forcément le logement adéquat ou l'aide financière ou l'aide humaine autour de nous parce qu'on est un peu isolé. Voilà, merci à vous en tout cas d'être venu. Même par deux fois. On remercie Colombe pour la première fois, mais qui n'a pas marché. Et on remercie à toi, Pauline, pour cette venue de ce matin.
2: Merci beaucoup à vous.
1: Est-ce qu'on a des annonces du côté de la matinale en régie? Christine, avez-vous ciblé ou vu des informations à transmettre à nos auditrices avant de raccrocher les ondes?
3: Eh bien, il y a l'agenda militant de cette semaine. Mm-hmm. On pourrait commencer par ça. Si cela vous tente.
1: Tout à fait.
3: Donc, comme chaque mercredi de la semaine, nous soulignerons qu'il y a toujours le rassemblement devant la bourse pour pas oublier la Palestine. Donc, c'est back to la bourse for Palestine. Donc, rejoignez les rassemblements pour la Palestine. Vous venez dire un texte sur quelque chose qui se passe dans le monde, faire un appel à se rassembler, dire un poème pour faire entendre les voix de là-bas. Welcome Bourse, c'est un espace pour s'informer et s'organiser, qui organise donc cette prise de parole. C'est tous les mercredis à partir de 19h. Voilà, ça c'est pour l'agenda à la bourse, mais il y a encore aussi, je me renseigne, Bloquons la loi, visite domiciliaire aussi, qui elle aussi, malgré une très large mobilisation citoyenne et associative, des motions dans de nombreuses communes, les cris d'alarme du monde judiciaire et un avis assassin du Conseil d'État, le gouvernement Arizona veut passer en force, mais la loi n'a pas encore été votée, même si l'échéance approche. Elle sera examinée en deuxième lecture en commission ce 30 septembre avec quelques modifications cosmétiques, puis envoyée en plénière pour vote définitif au Parlement.
1: Oui, vous pouvez également vous inscrire ou participer à ce moment au Parlement bruxellois. Votre présence montre que vous êtes concerné par la situation et que vous ne laissez pas juste les choses se faire. Et pour ça, il y a une deuxième séance à partir de 14h. Si ce matin vous n'avez pas pu vous inscrire, vous pouvez vous présenter au Parlement bruxellois à 14h pour le début de la séance et présenter votre pièce d'identité afin de pouvoir participer à cette séance. Voilà, vous ne devez pas faire de bruit pendant la séance, mais être là, c'est important. Voilà. Et puis, donc, à 18h, c'est un rassemblement.

0: rassemblement pour aujourd'hui.
1: Oui, 18h, manifestation pour continuer à s'opposer au texte avant ce vote définitif en plénière. Le rendez-vous a lieu place sur les deux Chauquiers. Voilà. Et en troisième acte, car si cette loi passe en octobre et si elle passera au vote plénière, pour cette échéance, nous lançons un appel à se rassembler la veille du vote à 18h. Je n'ai pas la date exacte en octobre, devant les maisons communales à travers tout le pays. Plus d'infos sur le http noaisinbelgium.net. Voilà. Et sinon, il y a, voir en ligne noaisinbelgium.net. Vous aurez plus d'infos.
0: Tout à fait.
1: Voilà, ça c'est pour ces deux. Dans deux informations dans l'agenda. Sinon, il y a aussi nos conférences gesticulées qui commencent aujourd'hui avec tout un programme du 30 au 2 octobre. Voilà, c'est trois soirées. Vous pouvez aller, il y a un site, je pense, mais sinon je peux vous en dire un peu plus. Donc aujourd'hui, dans quel monde vit-on ? Dans la salle de classe à l'industrie de la mode par Sabrina Benaïb. 20h30, quand on veut, on peut. La fille de coiffeuse qui voulait montrer sur scène par Peggy Pixie Green. Jeudi, Mamie le futur, c'était mieux avant. Par Mao Nassogne. 20h30, une révolte nommée Désir, journal d'une sortie de route par Nicole. Et vendredi, au cœur de l'or gris, maison de repos commercial, un oxymore délétère par Thierry Muller. Et à 20h30, j'aimerais juste aller cueillir des pommes, violence sexuelle de la résilience à la résistance par l'Aude. Voilà, information et réversion et réservation pardon sur chahut@protonmail.com où vous pouvez aussi voir en ligne festival de conférences gesticulées qui sont toujours très très intéressantes. Avez-vous autre chose, l'entité ?
0: Non, là, sous les yeux, pas. J'avais noté qu'il y avait une permanence de la foudre, la bibliothèque queer féministe autogérée qui arrivait. Là, je vois, c'est le 5 octobre.
1: Très bien.
0: Le récif. Ce sera la Quenne ou le poisson sans bicyclette. Je ne sais pas dire de quand date cette info. Donc voilà, restez un peu attentifs à ça pour voir quelles sont les prochaines dates et permanences. Voilà, mais sinon déjà, ça fait pas mal à se mobiliser.
1: Tout à fait. Hein ?
0: Sinon, bah, prenez un thé, voilà. Reposez-vous, la rentrée est tout juste commencée. Il va y en avoir des moments de mobilisation, j'imagine. Mm-hmm. Voilà. Quoi d'autre ? 6 minutes, on a peut-être un morceau de 6 minutes.
1: Eh ben on va essayer de trouver un morceau.
0: Oui. Alors, je précise que je remets donc les liens que j'ai annoncés sur la page de l'épisode. On mettra également la tracklist. Hein. Et puis voilà quoi.
1: Eh bien, moi je serais bien partante pour justement, comme on a le petit vélo jaune avec nous, justement une vidéo de Fatouma et Charlotte. Qu'en penses-tu, Apolline ?
2: Oui, c'est un chouette témoignage.
1: Ben voilà, je pense qu'on va clôturer avec ça.
0: Super.
1: Des voix.
0: Bravo! Merci à tous.
1: Merci beaucoup.
2: Merci
1: d'être venu et on vous souhaite une très belle journée. Les chers auditeurs du 105.4. À bientôt.
3: Tu veux prendre la caméra?
4: Ça, c'est téléphone de qui?
5: Manon, qui va faire des photos?
4: Mais attends. Et qui veut des... En fait, mon gros difficulté, le problème, comme tu vois, tu es déjà rentré chez moi, comment je suis. On est petit appartement. Un gros problème, c'est ça d'abord. Et puis. C'est moi qui ramène mes enfants à l'école, c'est moi qui vais aller chercher mes enfants à l'école. Je suis en train d'apprendre aussi lire et écrire. Donc tout mon problème pour le moment, tout est difficulté. En fait, je n'ai pas de temps pour moi. Tout mes temps, je donne à mes enfants. J'ai entendu parler des petits vélos jaunes. C'est grâce à il y a une monsieur qui donne cours à nous, à moi, à Collectif Alpha. Lui, il a dit que petit jeu, vélo jeune va t'aider. Parce que moi, tous les portails qu'il me dit, que telle personne va t'aider, là, je toque tous les portails. Donc, ils se sont dit qu'il faut patienter d'abord. On va chercher quelqu'un pour toi jusqu'à Charlotte venir chez moi. C'était bien. Comme tu voyais avec les enfants, c'est nous qui l'a seulement demandé, est-ce que tu vas supporter tous les 5 filles? Donc, elle a dit que mais oui, j'espère que oui, ça va bien se passer.
3: Tu fais quoi encore, toi aussi?
6: J'étais justement à la recherche d'un bénévolat où je pouvais être en contact avec des enfants et je voulais que ce soit quelque chose de local. Je trouvais le projet super chouette. C'est clair que je me posais des questions parce que je suis moi-même pas maman, donc je trouvais ça un peu ambitieux presque de se dire qu'on allait aller dans une famille et qu'on était là pour accompagner une maman justement dans sa prise en charge de ses enfants. Donc voilà, ça me faisait un petit peu peur au début. Et puis oui, l'implication que c'est quand même de se dire que c'est chaque semaine qu'on va se retrouver dans une famille qui sera potentiellement culturellement très différente de ce qu'on connaît nous-mêmes. Mais bon, ça c'était aussi quelque chose que j'avais envie et j'avais envie de m'ouvrir à d'autres choses et de rencontrer d'autres personnes. Ah ben voilà, là. Tu m'as mis du rouge à lèvres aussi là.
4: On a fait beaucoup d'activités, Charlotte. Et moi et les enfants, elle a ramené carte Uno. On a fait des danses aussi. On a dansé, on a mis des musiques, moi et Charlotte. On a dansé avec les filles aussi.
6: Alors moi, pour moi, c'était que du bonheur hein, d'avoir rencontré Fatoumata déjà, de me rendre compte aussi de personnes. On vit à quelques kilomètres d'écart et on vit dans des réalités très, très différentes. Donc c'est une prise de conscience quand même assez frappante de réalité. Et à chaque fois, c'était une petite bouffée d'air aussi pour moi, en fait, finalement, de partager des moments avec Fatoumata, avec les filles. Je me suis sentie accueillie chaleureusement, que ce soit par Fatoumata, que ce soit par les filles. Dès ma deuxième rencontre, j'avais l'impression de revenir à la maison, presque. Enfin, voilà, j'étais vraiment accueillie comme si j'étais chez moi. Ouais. Donc, ça a été très, très facile aussi.
4: On fait aussi mon devoir d'école, que moi aussi j'ai en train d'apprendre à lire et écrire. Je ne parle pas bien français, mais je me dévore un peu.
6: Ceci dit, il y a des moments qui ont été plus intensifs, notamment quand Fatoumata a fait son parcours d'intégration, où là, j'ai beaucoup dû l'aider pour faire ses devoirs, répondre à des questions qui n'étaient pas du tout adaptées à son niveau. Donc, comme on a vécu le Covid ensemble, je lui avais aussi appris à faire des vidéoconférences. Donc, ça nous est aussi arrivé de nous appeler le soir et de faire ses devoirs plutôt le soir en semaine, quand les filles étaient couchées.
4: Tous les moments qu'on a passés ensemble, tout c'était magnifique. Et puis si elle vient, si elle devait partir dans 2 heures, 3 heures, elle n'arrive même pas à partir autant. Elle va rétablir parce que tellement on ne veut pas qu'elle parte. Tout le monde adore Charlotte. Tout le monde adore.
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4: 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Mais ce lézard, il n'était pas méchant, il était gentil.
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le bulletin météorologique. Grand soleil et tempête de neige sur la plaine de Plainpalais. Tremblement de terre de magnitude 50 prévu cet après-midi dans le quartier des Bains. Série de tornades de 260 degrés en fin de soirée. Prenez un kawaii.

Notre envoyé spécial porté disparu pour le bulletin catastrophique. Prenez vos parapluies cet après-midi, vous allez pouvoir faire comme Mary Poppins. Tsunami sur Genève, réfugiez-vous en haut du jet d'eau. Inondation en haut du Salet.

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Je m'endors, je vois la météo.

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3: 23h40, sur une ligne de banlieue, le dernier train de la journée. 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
2: Au sommaire aujourd'hui, une émission un peu particulière. Donc je vais d'abord commencer par dire bonjour à mes deux acolytes, à savoir Damien Demey, dit la bête noire de Compiègne, archéologue animal en quête de cultures souterraines et oubliées, co-animateur de Projection Perdue, le podcast de la Chimératech disponible sur YouTube. Bonjour Damien.
4: Salutations à toutes les entités conscientes qui nous écoutent.
2: Également présent dans ce studio, Thomas Roland, dit le loup-garou picard, qui chaque nuit de pleine lune rédige de sanglantes chroniques pour divers médias. Salut Thomas.
5: Bonjour Jérôme et bonjour Damien, et bien évidemment bonjour à toutes.
2: J'ai commencé par dire bonjour à mes acolytes parce qu'aujourd'hui c'est une émission un peu particulière qu'on a voulu vraiment faire avec, au départ plutôt Thomas, hein, puisque c'est un... On a voulu vous parler d'un critique de cinéma, d'un réalisateur qui nous a quitté maintenant en 2024. Alors, on s'est fait aider, je voulais remercier Jean-Paul Quitschau et Philippe Jaunet, qui tous les deux nous ont permis d'avoir des contacts et de pouvoir échanger au sujet de la personne à qui on va rendre hommage aujourd'hui. Et cette personne, c'est Jean-Claude Missian. Jean-Claude Missian, il est un peu parti dans une sorte d'indifférence générale, et pourtant, dans l'histoire de la... du cinéma français, aussi bien dans l'histoire de la critique que dans le métier d'attaché de presse, que dans le métier de réalisateur. Il a marqué le cinéma français, et en particulier le cinéma français des années 80, hein, où il a lancé des carrières, celle de Gérard Lanvin. Il a aussi signé une série de polars qui a profondément marqué son époque. Donc on voulait à tout prix lui rendre hommage, et puis à titre personnel, pour moi, Jean-Claude Missian, c'est une succession de rendez-vous manqués. Donc dans la vie, on est toujours, faut rien regretter, mais là, je regrette vraiment parce que c'est une succession vraiment de loupés. Il y a tout d'abord une chronique que j'écris de La Baston, un film que j'aime beaucoup, qui est souvent mésestimé, qui paraît dans un des volumes du cinéma français, c'est de la merde, un des volumes que j'ai coécrit, et qui est toujours, c'est toujours, ils sont déjà d'ailleurs toujours tous disponibles, hein, les volumes. Et lui, Jean-Claude Missian, il est content de ma critique, donc il m'envoie un petit mot sympa et tout ça. Il me dédicace son livre Le cinéma en héritage, dont on va parler dans l'émission. Il me donne rendez-vous, je finis par avoir il me file son téléphone. On passe entre autres par l'ami Jean-Paul Quitschau. D'ailleurs, je vous conseille une émission. Bon, ils font plus Boulevard de cinéma, mais c'est une des rares émissions où Missian raconte sa vie comme ça. Donc c'est intéressant. Donc je vous conseille de voir cette émission aussi parce qu'ils font partie des seuls qui ont consacré du contenu rédactionnel à Jean-Claude Missian. Et puis il se passe ce qui se passe, c'est-à-dire que quand on échange comme ça avec Jean-Claude Missian, on est juste avant le Covid, il va y avoir le Covid, donc on va pas pouvoir se rencontrer. Après il va changer de numéro, après on doit travailler avec lui sur Prime Cut numéro 3, bon, le 2 n'étant pas paru, vous vous doutez bien que ça a encore été un rendez-vous manqué. Et puis après il va décéder, et puis après on va avoir des contacts pour rencontrer des proches à lui, tout ça. Puis à chaque fois, en fait, j'ai l'impression qu'on vit une sorte de malédiction à Culture Prohibée. On n'arrive pas à aller au bout de ces rendez-vous, de ces rencontres. Alors j'en ai eu un peu marre, en fait, d'attendre de pouvoir interviewer des gens qui ont travaillé avec lui, de pouvoir travailler avec des gens qui ont appartenu à sa galaxie, à son microcosme, à Jean-Claude Missian. Et puis on s'est dit, après tout, avec Thomas, puisqu'on aime beaucoup l'homme, on aime beaucoup le critique, on aime beaucoup le cinéaste, on s'est dit, on va nous-mêmes faire cet hommage, après tout, comme des grands. Et on a décidé de se plonger. Alors moi, je vous propose d'articuler cet hommage d'abord en deux parties. D'abord, le Missian critique de cinéma. Et puis après, le Missian auteur de livre, en tout cas, voilà. Et puis après, le Missian réalisateur. Parce que avant de... de faire de réaliser des films. Jean-Claude Mission, il est attaché de presse, entre autres de Burt Lancaster, de Walter Hill, c'est pour ça qu'on devait travailler avec lui sur Prime Cut 3. Et puis, il va travailler sur des livres. Il y a des livres qu'il va co-écrire, puis il y a des livres qu'il va écrire qui vont être des livres de référence. Dans les livres écrits seuls de Jean-Claude Mission, il y a Mon cher Thomas, il y a deux livres, en fait, qui sont des livres de poche qui paraissent aux éditions universitaires. Alors, le prochain, je vais vous en parler, mais le tout premier, on est en 64. Et c'est un livre, qui s'appelle tout simplement Anthony Mann. Donc, je n'ai pas besoin de vous expliquer, hein. C'est un livre consacré à Anthony Mann. C'est un des premiers travaux sérieux sur ce metteur en scène que tu aimes beaucoup, Thomas. Et un livre que je pense que tu as dévoré.
5: Déjà, fallait le trouver, parce que bon, c'est un vieux livre qui a été publié en 64, et j'étais très content de pouvoir le trouver à la boutique Metaluna. Hein. Et effectivement, c'est un livre qui se dévore. C'est la première approche critique du cinéma d'Anthony Mann. Anthony Mann, c'était un grand cinéaste de polar, de western surtout. Bon, il a fait aussi d'autres genres qui l'intéressaient moins, hein, ça se voit un petit peu, mais c'est surtout des grands westerns de James Stewart, un grand western avec Gary Cooper, l'homme de l'Ouest. Hein, sinon, c'est, avec James Stewart, c'est L'Appa, par exemple. Il y a aussi La Porte du Diable avec un acteur dont le nom m'échappe aussi, qui est l'un des premiers westerns à parler de la spoliation des terres des Indiens. Donc Anthony Mann, c'était un grand cinéaste. Et puis des films noirs très âpres, très durs, très violents. Jean-Claude Mission était un fan d'Anthony Mann. Et ce petit livre qui est très court, hein, qui est très succinct. Enfin non, pas, il n'est pas succinct. Il est petit mais assez dense, parce qu'il propose vraiment des analyses très pertinentes par thématique du cinéma d'Anthony Mann. Bon, il parle essentiellement du western, hein, c'est ce qui l'intéressait le plus, mais sa collaboration avec James Stewart, c'est vraiment un petit livre, on apprend beaucoup de choses sur Anthony Mann, sur sa façon de travailler, et surtout sur les thématiques de ses films. C'est vraiment c'est un bon petit livre pour tous les fans d'Anthony Mann, et puis pour ceux aussi qui aimaient Jean-Claude Mission. Ça éclaire, enfin moi je connaissais pas, je connais surtout le cinéaste, hein, mais je connais pas le Jean-Claude Mission, critique, attaché de presse à travers son bouquin Le cinéma en héritage, hein, qui est paru en 2017. Sinon, je ne connaissais pas, c'est pas quelque chose que je connaissais de Mission, à part l'avoir vu dans des bonus DVD de certains films noirs ou même films de guerre, hein. Il a aussi fait des films de guerre, Anthony Mann, hein, qui ont été édités par Wildside il y a déjà pas mal d'années, hein, maintenant, hein, ça fait même voire 20 ans, hein, dans les éditions Wildside, où Mission était toujours invité pour parler d'Anthony Mann, qui était donc son réalisateur de référence.
2: Alors Mission, bon, c'est vrai que quand il écrit ce livre sur Anthony Mann, il est jeune, puisqu'il est né en 39, et il fait partie des McMahoniens, tu sais, de cette bande de critiques qui fréquentait le McMahon, hein, un cinéma qui était près de la place de l'Étoile. Dedans, il y a pas n'importe qui, il y a entre autres Bertrand Tavernier et Pierre Rissian. Donc il va se nouer entre ces personnes une amitié indéfectible, hein, qui va durer sur des dizaines d'années. Et Mission, alors ça c'est un ouvrage de référence qu'il signe en 64. Il a commencé à écrire que l'année d'avant, en fait. Il a commencé en 63 dans la revue du cinéma Images et Sons, et après il va travailler pour plein d'autres revues, hein, entre autres les Cahiers du cinéma, l'Avant-scène. Mais vraiment, il va à l'époque il va développer pareil critique quasiment militant sur ces cinéastes dont en fait personne ne parle réellement, hein, et parallèlement à une carrière au théâtre, hein, il va continuer à écrire sur le cinéma américain, le cinéma qu'il aime, et il va signer en 66, toujours chez le même éditeur, les éditions universitaires, un autre petit livre dans la même collection qui s'appelle Howard Hawks, et il va, avec la même ferveur militante que celle qu'il déployait dans son ouvrage sur Anthony Mann, rendre ses lettres de noblesse à un cinéaste que la critique commence seulement à découvrir en 66. Comme dans le livre précédent, il trace d'abord le profil de Howard Winchester Hawks, ça s'invente pas un nom pareil, avant de développer un appareil critique autour de ses œuvres clés, de Scarface à Atari, en passant par Sergent York. Il décortique le style du maître, le mettant en parallèle avec l'homme qu'il était, un ingénieur, un chasseur, un aviateur, un coureur automobile aussi. On se prend à rêver d'ailleurs de missions qui auraient adopté la même démarche critique autour de John Ford, parce qu'à l'image de Hawks, lui aussi a eu une vie d'aventurier. Donc c'est un livre de référence dans le monde des livres sur le cinéma, qui en comptait alors très peu. Moi je sais que j'ai eu de la chance de tomber sur quelqu'un, Thomas connaît l'anecdote, qui rachetait une maison et qui a trouvé dans ses murs tous ces livres-là, les livres de mission, que j'ai pu récupérer du coup pour un prix dérisoire. Et j'ai pu narguer Thomas quelques temps avec ses livres d'ailleurs. Mais ça m'a permis de découvrir la plume de mission. Moi, je connaissais comme toi, Thomas, que le mission cinéaste en vérité. Et alors, parallèlement à cette époque-là, à ses débuts dans le théâtre, il va, pendant les années 70, après, être l'attaché de presse de plein de films, de plein de réalisateurs. En 69, c'est lui qui s'occupe de la sortie de Leto, d'Alfred Hitchcock. Après, il sera pendant 7 ans l'attaché de presse de Woody Allen. Il sera aussi suite Claude Sauté. Il va travailler pour Fellini, Sergio Leone, Bertolucci, Truffaut. J'ai déjà dit tout à l'heure Walter Hill, Miloš Forman, John Huston, évidemment. C'est pour ça que je regrette qu'il ait pas fait un bouquin sur Huston, parce qu'il le côtoyait par période. Joseph Losey, Arthur Penn. Et puis, il y en a d'autres, évidemment. Il va travailler un peu avec Delon, avec Clint Eastwood, avec Bronson Montand. Il va travailler avec Burt Lancaster. Ça, il en parle pas mal dans son livre Le cinéma en héritage, sur lequel on va revenir ensuite. Il va, continuer aussi à écrire des livres, à participer à des livres. Ainsi, en 77, un an après la mort de Gabin, qu'il a donc un peu connu, il va signer avec Jacques Siclier un livre pour Henri Verrier, pour les éditions Henri Verrier. Alors Jacques Siclier, c'est pas n'importe qui, c'est aussi un critique assez réputé. Il est un peu oublié aujourd'hui, mais c'est pas n'importe qui. Le Monde, Télérama, les Cahiers du cinéma, et surtout Le Masque et la Plume. C'est comme ça que sa voix était très connue du public français.
5: Il a aussi écrit un livre sur les films pendant la collaboration.
2: Oui, un livre de référence là aussi, parce qu'il faut bien se dire une chose, c'est que quand Mission ou Siclier écrivent des livres comme ça, il n'y a pas moyen de revoir les films autrement que dans une salle de cinéma. Donc ça veut dire que c'est quand même des types qui ont archivé des données sur des fiches qu'ils ont gardées précieusement. C'est un travail de défricheur assez incroyable quand même. Et dans le livre qui s'appelle Jean Gabin, là, qui est signé avec Siclier, donc un an après la mort de Gabin. Alors Siclier, lui, il est mort il y a plus long. Il était un peu plus vieux parce qu'il était né en 27. Il est mort en 2013. Bon, c'est une belle vie, comme Jean-Claude Mission qui a vécu quand même. C'est pareil, une longue vie. On aurait préféré qu'il vive plus longtemps, mais c'est ainsi. Et Mission, il écrit un texte qui s'appelle Pour saluer Gabin, qu'il a écrit dans la foulée de la mort de la légende. Et moi, j'adore la phrase qui met dès le début de son texte. Il était français comme Gary Cooper était américain, c'est-à-dire qu'il cristallisait dans un tout harmonieux, dans les meilleurs des cas, les plus subtiles lignes de force physique et morale qui participent parfois du génie propre d'un peuple. Dans ce texte, il détaille la carrière d'Alexis Moncorgé. Il scinde clairement la carrière de Gabin en quatre parties, 35-40, 46-53, puisqu'on sait qu'entre 40 et 45, Gabin est résistant, donc il part aux États-Unis, tombe amoureux de Dietrich, il va être résistant dans des sous-mariniers, enfin, et après il prend la période 46-53, 54-58 et 59-75. Mission, en plus, c'est une belle langue, c'est une belle écriture. Il qualifie Gabin de parrain, de dab, allant jusqu'à le comparer avec James Stewart, Clark Gable. Et puis après, il y a une chronologie de Mission, qui est un truc qu'il fait souvent. Il fait souvent des chronologies. Tous ses livres sont un peu construits un peu de cette manière-là, d'ailleurs. Et puis, il y a un énorme cahier critique de plus de 100 pages où tous les films de Gabin sont répertoriés, analysés par Jacques Siclier. Et puis, il y a des annexes réunies par Mission lui-même. Des annexes qui sont assez complètes, hein, des annexes sur le travail discographique de Gabin, le travail radiophonique, sur sa manière de découper le dialogue. Il y a même un poème de Prévert qui est consacré à Gabin. Enfin, le livre est assez complet et assez intéressant, assez pertinent. 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Et puis, il y a 1978, donc l'année suivante, certainement le meilleur livre de Mission pour moi, paru là aussi aux éditions Henri Verrier. C'est un très grand livre sur le cinéma, c'est un livre sur Sid Charis, ça s'appelle Sid Charis, du ballet classique à la comédie musicale. C'est un livre grand format, de toute beauté, sur l'une des plus belles actrices de l'âge d'or des comédies musicales, donc Sid Charis. La prose de Mission se fait plus amoureuse que jamais, hein. La première phrase, par exemple, du livre, c'est « Sid Charis aura... sans doute était la plus exceptionnelle danseuse de caractère de la comédie musicale hollywoodienne. » Alors c'est aujourd'hui un secret de Polichinelle. Nous savons, en tout cas pour ceux qui s'intéressent à Jean-Claude Mission, nous savons tous que certaines parties du livre ont été écrites alors que Jean-Claude Mission se baignait dans la piscine personnelle de la belle Sid Charis en sa compagnie. Quel métier difficile quand même, hein, que celui de Jean-Claude Mission. Toutefois, le fan n'est pas non plus transi. Livre avec cet ouvrage... pour moi, certainement son meilleur ouvrage. Hein. C'est un livre d'une exhaustivité assez hallucinante. Le Sueur décortique chaque film de Sid Charis, nourrissant son texte des propos de la star de Tous en scène et La Belle de Moscou, et aussi y ajoutant des précisions de nombreuses pointures, telles que, par exemple, j'en cite que quelques-unes, hein, Fred Astaire, Gene Kelly, Stanley Donen, Ruben Mamoulian, réalisateur aussi très mésestimé, je trouve très oublié aujourd'hui, Vincente Minnelli et beaucoup d'autres. Donc ce voyage... qui a dû être sensationnel pour Jean-Claude Mission, il nous transporte même durant ces 300 pages richement illustrées, et il nous transmet l'envie de nous replonger dans cette époque bénie des comédies musicales. Et puis, alors, plus anecdotique, il a parfois travaillé aussi avec d'autres auteurs pour signer des préfaces. Je voulais quand même en citer une, parce que ça va nous permettre après de basculer sur la carrière cinéma, puis je vais laisser... Thomas, vous parlez du livre ultime de Mission, du coup, Le cinéma en héritage, hein, qui est paru en 2017, mais on est d'abord en 2015, et il y a un livre qui s'appelle Le film noir, qui est signé Christophe Chanclot, le regretté Christophe Chanclot, et Linda Tahir-Merriot, et qui est un livre paru aux éditions Le Courrier du Livre, et c'est Mission qui fait la préface. Et dans cette préface, on voit tout de suite l'érudit, hein, il déclare son amour de la hard-boiled school, du roman noir, mais aussi de la littérature policière hexagonale, citant Simenon, Mallet, Simonin, souvent oublié Simonin, Le Breton, et Giovanni, avouant sa foi dans le cinématographe de Lang à Fincher, et oui, à Fincher, en passant par Lumet, et Houston, évidemment. Et surtout, et c'est là où je voulais en venir, il déclare son amour pour Lisette Malidor, sublime beauté noire qui mena les revues du Moulin Rouge et devint l'égérie de son film noir Ronde de nuit, dont on parlera dans quelques minutes. Mais il y a aussi, Thomas, parce que tu en as parlé tout à l'heure, un livre qui va marquer quand même les cinéphiles, un livre qui sort fin 2017, hein, en novembre 2017, qui s'appelle Jean-Claude Mission, Le cinéma en héritage, qui est disponible dans la collection cinéma chez Archimbaud Éditeur, chez Rive-Neuve, et qui est ni plus ni moins que, malheureusement il n'y aura pas de suite, mais le début de ses mémoires.
5: Oui, le début de ses mémoires, où il raconte un peu son parcours, comment il est arrivé dans le cinéma, comment il a rencontré Burt Lancaster. Et moi, ce que je trouve vraiment bien dans ce genre de livre, c'est aussi un témoignage d'une époque. Ça décrit bien une époque, celle qu'il a vécue, comment on avait accès au cinéma, comment il a pu avoir accès petit à petit à rencontrer ses stars. Hein, Burt Lancaster, c'est une star. Hein. Et c'est un livre qui est passionnant de bout en bout, qui se lit très bien, très richement illustré. Et effectivement, dommage qu'il n'y a pas la suite, parce qu'il promettait un livre sur Burt Lancaster, hein, qu'il a côtoyé de près, hein, et qui, comme Anthony Mann, qu'il vénérait, pour d'autres raisons, hein, vu que c'était un acteur, c'était pas un cinéaste, mais qui faisait partie de son panthéon des stars hollywoodiennes.
2: Et puis il y a Thomas après les débuts. Alors encouragé par un certain Pierre William Glenn, auquel on avait rendu hommage, qui nous a quitté lui aussi ces dernières années, un extraordinaire directeur de la photo. Qui a travaillé aussi bien, qui a été assistant sur le Monsieur Klein de Joseph Losey, mais qui a fait plein de films extraordinaires en tant que directeur de la photo, pour ne citer qu'un par exemple, Série Noire d'Alain Corneau, qui a vraiment révolutionné la manière de filmer au cinéma le polar. Et Pierre William Glenn encourage son ami Jean-Claude Missian à mettre en scène un premier film. Un premier film qui s'inspire d'un fait divers, hein, qui est adapté par Claude Veillot. Alors Claude Veillot, c'est aussi un compagnon de route d'Yves Boisset. Alors Tir groupé, vous pouvez le trouver, hein, le film dont on parle là, c'est Tir groupé. Il est sorti chez Studio Canal, hein, il se trouve assez facilement. Et c'est le film qui va révéler Gérard Lanvin. Avant, Gérard Lanvin n'existe pas, hein, et au cinéma évidemment, parce qu'il existait le pauvre homme, heureusement, et qui va révéler Gérard Lanvin aux yeux du grand public. Et Gérard Lanvin, c'est un mec qui bosse aux puces de Clignancourt, qui vend des fringues d'occasion. Il est, comment on dit, il est dans la fripe, quoi. Voilà. Et puis sa copine, jeune et belle, Véronique Jeannot. Alors Véronique Jeannot, un peu oubliée aujourd'hui, mais ça a été une actrice star, surtout de la télé française, avec une série qui s'appelait Pause Café. Donc à l'époque, elle casse aussi un peu son image quand même. Enfin, c'est parce que c'était un peu la petite fiancée de la France. Bon, là, c'est quand même un film qui a eu une réputation assez sulfureuse, hein, quand il est sorti. Parce que bon, bah, qu'est-ce qui va se passer? Elle va se faire agresser par trois loubards fous furieux dans une scène quand même assez effrayante qui se passe dans les transports en commun. Et elle va pas en réchapper, quoi. Et Lanvin va se venger, tout simplement. Lanvin va se venger en recherchant ses trois voyous. Et parallèlement, il y a un inspecteur interprété par le granitique Michel Constantin qui, lui, va mener l'enquête, mais qui aura toujours un petit peu, c'est le cas de le dire, un train de retard sur Gérard Lanvin. Alors, le film, mon cher Thomas, c'est un drôle de film, parce que c'est quand même un film qui laisse un goût amer, et c'est surtout pas le film d'autodéfense puant que certains ont vu dans la critique à l'époque. C'est vraiment un film très amer, et c'est vraiment un film qui s'inscrit pour moi dans une filiation toute languienne et manienne, hein, voilà. On est déjà dans un univers très personnel avec une photo incroyable de Pierre William Glenn.
5: Jean-Claude Missian reste fidèle à ses convictions, enfin à ses goûts, en signant ce film qui est une sorte de film noir, matinée de film romantique aussi, un petit côté comédie romantique, enfin comédie dans son sens le plus large, hein, parce que c'est pas très drôle, mais il y a toute la structure qui est quand même fait en flashback, la rencontre avec Véronique Jeannot, aux puces de Clignancourt, etc., etc. Tout ça, ça rentre dans un schéma de film d'amour, de film romantique. Et en parallèle, il y a cette enquête que mène Gérard Lanvin, qui est en fait un homme seul, qui devient un homme seul, malheureux, parce que là, il avait trouvé vraiment l'amour de sa vie. C'était un homme qui, comme tu dis, qui était dans la fripe, mais qui est seul en fait. Hein. Il décrit aussi un Paris où les gens sont seuls quelque part. Jean-Claude Missian à travers ce film. Et bon, c'est un film qui est très maîtrisé. Pour un premier long métrage, c'est très maîtrisé. Je crois pas qu'il ait fait de court métrage avant, hein, je crois. Donc c'est un premier long métrage, c'est assez maîtrisé. Et le fait qu'il ait été accusé d'être un film pro-autre-justice, moi je pense que c'est à cause de la fin, parce que les producteurs lui ont demandé de changer la fin. Il y a un épilogue, quelques images, sur lesquelles il y avait cette voix off qui disait, machin a été incarcéré, etc., etc., parce que à la fin, bien sûr, il arrive à se venger, Gérard Lanvin. Et là, l'image dans la version cinéma, dans la version qu'on peut voir de toute façon partout, l'image se gèle et il y a cette voix off qui raconte qu'il a été en prison, etc., etc. Et le fait qu'il y a ces quelques images qu'on peut trouver en bonus, hein, dans le DVD et le Blu-ray, ce petit épilogue, la façon dont c'est monté, en fait, ça change le discours du film. Alors que c'est un film qui n'est pas pro tout justice au départ. C'est un film qui montre que la vengeance ne résout rien, en fait. Et que ce personnage, il reste toujours seul, en fait. Dans ces quelques images qui sont en bonus et qui changent tout le discours du film. Alors que le fait de mettre cette voix off sur cette image gelée de Gérard Lanvin qui vient juste de se venger, ça change tout à fait le discours du film. Et donc, je pense que c'est à cause de ça que le film a été... injustement vilipendé à l'époque.
1: Alors, le film, c'est aussi un western, hein. C'est vrai qu'il y a clairement les affameurs, tout ça. Enfin, on le voit, hein, tout ça, en regardant le film. Il y a aussi dans ce film un côté film des contraires. C'est-à-dire qu'on a, on va avoir ces scènes très romantiques qui vont, tu l'as dit toi-même, hein, des scènes romantiques. C'est vrai, il y a un côté très fleur bleue dans la manière, très cinéma aussi hollywoodien classique, hein, qui sont vraiment les bases de la culture cinématographique du McMahonien qui était Jean-Claude Missian, et qui tout de suite il va y avoir le contre-coup derrière avec cette scène dans le métro qui est absolument, parce que ça marche toujours aujourd'hui, genre la scène d'agression elle est vraiment assez horrible, hein, c'est vraiment ignoble, hein, il y a pas d'autre mot, hein, c'est une scène qui prend toujours aux tripes. Et puis évidemment le personnage de Gérard Lanvin, tu l'as dit, c'est un personnage qui est seul, c'est un chemin de croix qu'il vit, en fait, ce personnage. Il nous est pas du tout présenté, enfin il est pas du tout glorifié, c'est même plutôt un pauvre type, en fait, au final. Alors à la base, c'est un petit gars démerdard, un petit débrouillard, et il se retrouve plongé dans cet abîme de solitude parce qu'en plus pour lui c'était l'occasion, parce que de devenir une sorte de transfuge de classe, parce que cette femme, elle était autre chose en plus au niveau de la classe sociale et tout que lui. Donc il y a vraiment aussi, c'est vraiment assez intelligent ce discours là qui arrive. Et puis il y a aussi, moi je trouve, on met pas beaucoup l'accent dessus, mais le personnage de Michel Constantin est un très beau personnage, qui est un personnage qui va un peu prendre le relais des personnages du Cercle Rouge de Melville, qui va un peu prendre le relais de tous ces personnages de flics désabusés, de flics, comment dire, en but avec leur hiérarchie, mais pas pour devenir des justiciers, des flics usés, en fait, des types complètement usés. Et je trouve que c'est un très beau personnage. C'est un film très très, qu'un côté très mélancolique, où on trouve d'ailleurs dans les seconds rôles, entre autres Jean-Roger Milhaud, qui était un vrai dur à cuire, vraiment un type waouh, il fallait se le coltiner. C'était le quasiment, parce que là, bon, vu ce qu'il fait dans le film, on peut pas dire que c'était le même, mais enfin, il faisait des allers-retours prison, vie civile, c'était quasiment le voyou qui était décrit dans les films. Il paraît même qu'il faisait le coup de poing avec les autres acteurs et tout. Alors, faudrait un jour, peut-être, tiens, pour parler de Missian, qu'on interroge Dominique Pinon, qui habite Compiègne, là où on enregistre notre émission, parce que c'est vrai qu'on le croise souvent dans Compiègne, et un jour, je lui demanderai de venir dans ce studio lui en parler. Bon, Dominique Pinon dit bonjour à tout le monde le reconnaît sans savoir qui c'est, évidemment, puisqu'en plus, il joue dans des séries télé et tout ça, et il est assez fidèle aux missions, à ses acteurs. Et là, il y a Pinon dans Les Trois Agresseurs. Je serais curieux de savoir quand même comment s'est passé le tournage. Alors, il y a Roland Blanche, mais surtout Jean-Roger Milhaud, qui paraît-il, il fallait se le coltiner, quoi, hein. Mais quoi qu'il en soit, même si le film va rencontrer un accueil critique un peu tiède, ou en tout cas on va l'accuser d'être politiquement pas clean. Alors Thomas t'a très bien expliqué pourquoi. Malgré tout, il va quand même avoir 3 nominations au César. C'est quand même la profession reconnaît que le film est d'une grande qualité.

0: Le film suivant, qui est sorti chez Pathé, moi, c'est un film qui m'a profondément marqué, parce que c'est un film que j'ai vu au cinéma quand j'avais 10 ans. Alors, je ne sais pas si j'aurais dû le voir, d'ailleurs, mais bon, c'est pas grave. Je l'ai vu à sa sortie en 84, et on est, alors, dans un truc assez classique, en fait, hein. C'est deux inspecteurs qui découvrent le cadavre d'un député influent. Et pour l'enquête, ils doivent approcher la redoutable Mara et ses relations douteuses, mais ils sont dessaisis de l'enquête pour s'occuper de Squatter. Alors les flics, c'est, comment dire, Gérard Lanvin et Eddie Mitchell. Voilà, bon, tout de suite, en plus, Eddie Mitchell qui fait un flic cinéphile, enfin, il n'y a pas de hasard, hein. Il sort de la dernière séance, il prend son flingue et il va tourner ronde de nuit. Il y a aussi des petits rôles. Il y a Lucas Bellevaux dans un petit rôle. Enfin voilà. Et il y a surtout ce personnage de Lisette Malidor là, cette sorte de femme noire, cette icône là qui apparaît, qui est très très marquante, chauve. Moi, c'est un truc qui m'avait vraiment marqué quand j'avais vu le film très jeune. Et on a l'impression que c'est une sorte de Valkyrie qui peut découper n'importe qui en morceaux, qui est quelqu'un. Elle dégage une impression de puissance. C'est une super idée de casting. Alors en plus, c'est un film qui est souvent oublié, Ronde de nuit. Et par exemple, moi, je comprends pas l'engouement pour un autre film sorti à la même époque que je trouve pas bon du tout, qui est La Balance de Bob Swaim. Je trouve pas que c'est un bon film. Je fais mal joué. Je trouve pas que c'est extraordinairement réalisé. Je trouve que c'est mal monté, mal foutu. Et je sais pas pourquoi. Et tout le monde oublie ce Ronde de nuit, voire tout le monde dit que ce Ronde de nuit, c'est ringard. Alors que ce Ronde de nuit, c'est un film complètement hors norme, à la lisière du fantastique. Toujours avec Pierre-William Glenn à la photo, produit par Alain Sardes, donc là déjà il y a plus de moyens. C'est un polar qui est particulièrement marquant, mon cher Thomas.
1: En effet, oui, c'est un film qui marque notamment par ce personnage interprété par Lisette Malidor, qui est ni plus ni moins un ange de la mort, hein. La façon dont il la filme, parce que parfois on ne voit que son ombre, puis elle est toujours très élégante, des habits un peu vaporeux, et il y a aussi cette...
2: Elle est très belle.
1: Oui, elle est très belle. Mais moi, je parlais de son élégance, là, attention.
2: Non, mais je veux dire, c'est une meneuse de revue, donc ouais. Elle a un port altier, ouais. Elle est... Voilà.
1: Et il y a aussi ce... Et puis elle joue de l'arc. Ça, c'est... Il y a plein d'idées comme ça qui sont vraiment intéressantes, qui donnent effectivement une atmosphère, une aura un peu fantastique au film, qui n'est ni plus ni moins qu'un buddy movie, hein, c'est un buddy movie à la française, que je trouve qui a quand même un petit peu vieilli. Je trouve que le film a un petit peu vieilli quand même. Et moi, le reproche que je pourrais faire à Jean-Claude Mission, qu'on retrouve dans d'autres réalisations qu'il a faites, notamment en Image de trop, un téléfilm, c'est qu'il faut toujours qu'il y a toujours des références cinéma dedans. Des personnages qui parlent de Gary Cooper, qui parlent. Je trouve que c'est un peu handicapant parfois, je trouve que c'est un peu trop. Donc effectivement, là, Eddie Mitchell, bon, il n'est pas choisi par hasard, hein, c'est Eddie Mitchell, cinéphile, la dernière séance, etc., qui joue un flic cinéphile, c'est un peu, pour un personnage de film, de flic, c'est un peu à contre-courant, on ne s'attend pas à voir ça dans un film policier, quoi. Et c'est aussi un film dont la fin est surprenante aussi. Mais malgré les quelques petits défauts que je pointe, c'est quand même effectivement, je sais pas, c'est un film de 84, film de 84 qui propose une telle atmosphère, une telle ambiance. Effectivement, c'est plutôt novateur pour l'époque. Et je suis d'accord avec toi. Je ne comprends pas qu'il soit plus oublié que la Balance. Et j'ai aussi entendu beaucoup de critiques comme quoi le film aurait beaucoup vieilli, il a un petit peu vieilli, mais il ne mérite pas autant de mauvaises critiques que ça.
3: Pour avoir découvert Ronde de nuit de Jean-Claude Mission, je trouve qu'il fait un peu, il a un peu vieilli, mais tout l'intérieur du film est assez stupéfiant. Déjà la scène d'intro qui commence sur un truc un peu BDSM dans le silence. Les premières minutes du film, elles sont totalement dans le silence. En fait, le seul moment où on va commencer à voir pour la première fois de la parole, c'est que la scène d'introduction, c'est une scène BDSM qui arrive à la mort de quelqu'un. Et en fait, le moment où on a de la parole, c'est le moment où on a le journal qui publie le fait qu'un député est mort. Et en fait, on a le nom du député qui a été tué. C'est la première fois où on a en fait du son qui émerge. Et on comprend que c'est une enquête qui va toucher aux hautes sphères quand même du pouvoir. C'est intéressant parce qu'il met en place un certain complot politico-financier et dans lequel il va inclure justement cette femme fatale Mara qui en fait va être un peu l'ennemi numéro une à l'intérieur du film parce que les enquêteurs eux ils savent pas qu'ils sont pris dans une sorte de vraiment complot politico-financier. Pour eux ils recherchent un tueur mais ils vont commencer à comprendre au fur et à mesure qu'il y a plus que ça. Il y a un moment qui est très intéressant et qui les emmène sur la piste, c'est justement quand ils se retrouvent relégués finalement à devoir faire à ne plus enquêter et plutôt s'occuper de dégager des squatteurs, ils vont se retrouver à un moment où justement il y a des policiers qui sont en train de dégager des squatteurs avec des gens à côté qui manifestent avec des pancartes qui dit un peu les immigrés dehors. Bon, c'est plus compliqué que ça parce que ce sont des pancartes racistes. Or, à ce moment-là, ils commencent à les arrêter et c'est en commençant à les arrêter qu'ils vont commencer à mettre le pas dans justement ce truc de ce quartier qui doit être rénové mais ils peuvent pas le rénover s'il y a des gens. Donc, ils commencent à avoir des meurtres tout autour. Et c'est un film qui est agréable à travers ça. C'est-à-dire qu'au départ, on est un peu perdu dans tout ce qu'on nous montre et plus on avance, plus on commence à comprendre ce qui se passe. Et comme l'a mis en avant Thomas, on a une ambiance assez particulière, surtout l'ambiance Paris de nuit qui nous mène à ce final qui a un choix qui est vraiment audacieux de la façon dont il termine son film. C'est vraiment très particulier. En fait, vu que le film a plusieurs endroits où il fait... il est pas cliché, mais il y a plusieurs endroits où on est sur des lieux communs, des terrains connus, et on a des idées de comment ça se déroulait. La fin, elle arrive vraiment à contre-courant de tout ça. C'est vraiment impressionnant.

0: Juste après ce film, l'année suivante, hein, Jean-Claude Mission, qui a le vent en poupe alors, hein, parce que les deux premiers films de Mission ont quand même bien marché, va signer un film qui va signer un peu, qui va être le glas, hein, de sa carrière sur le grand écran, bien malheureusement. Un film où Mission travaille encore sur le scénario, cette fois avec Jacques Labib, où on retrouve des acteurs déjà présents dans tous ces films, hein, Michel Constantin, Lucas Bellevaux, Dominique Pinon, Gérard Dessart, enfin, on va en reparler. Hein. On est en 1985, le film s'appelle La Baston, et le film donc va faire un flop. Le flop va condamner très clairement Mission à travailler pour La Petite Lucarne, un échec qui est sans aucun doute dû au fait que La Baston a été très mal vendue. D'ailleurs, Mission... À ce sujet-là, on avait échangé. Il était complètement d'accord, en fait, avec ce que j'en disais à l'époque. Dans le cinéma français, c'est de la merde. En effet, on voyait une affiche qui présentait un point américain enfilé sur un gant de cuir, et on avait l'impression là d'être dans une sorte d'actionneur bourrin, et qu'on allait se retrouver, en gros, dans une sorte de ressucé de Rue Barbare, hein, qui est un film qui avait très bien marché de Gilles Béat. Et en fait, La Baston, c'est vraiment pas ça du tout, mais alors pas du tout. C'est une histoire, en fait, tristement banale de René, qui est joué par Robin Renucci, un ex-perceur de coffre-fort, rangé des voitures après 5 ans de violon. Enfin, on est vraiment dans le truc classique du film noir. Sa femme, Denise, interprétée par une toute jeune et ravissante Véronique Genest, qui à l'époque jouait dans pas mal de petits polars, comme ça, dans pas mal de... Alors, c'était avant qu'elle devienne Julie Lescaut, et puis qu'elle sorte des déclarations fracassantes et pas toujours très subtiles. Elle tente d'élever leur fils malade de 10 ans, condamné à mourir sous peu. Ouais, c'est noir, ça rigole pas beaucoup. Hein. Le frangin de René, Jean-Jean, c'est une petite frappe, campée par Lucas Bellevaux, que j'adore, hein, réalisateur entre autres récemment de chez nous, et des Tourmentés, là, il vient d'adapter son livre Les Tourmentés au cinéma. Bellevaux, il se déplace jamais sans ses deux potes. Le patibulaire Marcel, joué par Dominique Pinon, qui revient encore donc chez Mission. Alors, Marcel, il n'a qu'un mot de vocabulaire, c'est « enculé ! Enculé ! Enculé !» Voilà, je le dis 3 fois, mais c'est le même mot. Hein. Il dit que ça, pendant tout le film. Et puis avec Francis, un type assez violent, qui est joué par Patrick Depera. D'ailleurs, on n'a pas trop envie de le croiser dans la rue, hein, Patrick Depera. On a l'impression qu'ils ont été le chercher dans une zonzon. Hein. Et René, évidemment, notre perceur de coffre-fort, il va replonger, histoire de pouvoir envoyer son rejeton se faire soigner outre-Atlantique. Et oui, il va tenter un casse avec son frère et sa bande. Le pitch est donc bien loin du film brutal annoncé, hein, La Baston. Si le début de La Baston, avec ses loups barguailleurs, l'extrait d'un concert de Trust, promet donc cette fameuse ressuscité de Rue Barbare, la suite va vraiment s'orienter vers le film noir. Sécheresse de la mise en scène, découpage au cordeau, minimalisme des dialogues, on est chez Anthony Mann. Rien d'étonnant, hein, quand on connaît Mission. Mission, il adore les trônes, il prend un malin plaisir à shooter celle du flippant Gérard Dessart, qui est le grand méchant du film. Un méchant qui finit traqué dans un ensemble urbain en friche, presque surréaliste. La Baston flirte alors avec la science-fiction. Et c'est pas un hasard. Quand on voit la suite et ce que va faire après Mission, parce qu'il y avait déjà un aspect presque fantastique dans Ronde de nuit, et là, il y a un aspect presque science-fiction dans La Baston. Et Mission va multiplier les gros plans sur les visages. Il signe pour moi un très bon moment de cinéma, un moment où il va filmer la tronche granitique de Michel Constantin, alias Raoul, ex-gangster devenu taulier de bar, qui s'allume une sèche dans la nuit. Quoi de plus beau? Mais ce qui frappe le plus, c'est l'extrême tristesse, un peu à l'image de son premier film, Tir groupé, l'extrême tristesse qui se lit sur les visages des protagonistes. 1985, effectivement, c'est la fin des illusions. La France comprend que Mitterrand n'a de socialiste que l'étiquette. Tous ces marginaux perdants magnifiques semblent plonger dans une infinie tristesse. Normal que le film se soit ramassé au box-office, en fait. Hein. Mission y montre des lendemains qui déchantent, et malgré quelques maladresses, surtout du côté de la bande-son que je trouve assez inégale. La Baston, c'est quand même un diamant brut. Pour moi, c'est plus qu'un film noir, c'est une œuvre baudelairienne. J'aime beaucoup ce film. C'est un polar qui, je trouve, est gangréné par le spleen. Et on a l'impression que Mission, presque, il a conscience qu'il fait ses adieux au 7e art. Et donc, il signe ce film qui est, pour moi, comme une sorte de requiem de son cinéma. Et il conclut, là, sa trilogie de films noirs de manière assez sublime.
1: Pour moi, c'est son film le plus noir parce que déjà, ces 3 films, c'est pas des films qui rigole beaucoup. Hein. Ce sont des films quand même qui sont assez désespérés, assez pessimistes. Et là, on atteint vraiment le fond. C'est un film que j'aime beaucoup. Quand j'ai, la première fois que j'ai découvert, j'ai vraiment pris une claque. C'est un film âpre, dur, sec, violent. Et comme c'était les films noirs de Anthony Mann. Et autre chose qui le relie aussi à Anthony Mann, hein, qu'il vénérait donc, c'est que c'est filmé en décor naturel. Il a une façon de filmer la rue, la ville, très particulière. Et là, d'autant plus que le film est en partie filmé. Alors, si je ne me trompe pas, c'est Noisy-le-Sec. À Noisy-le-Sec, hein, ce même décor, ces bâtiments très étranges qui en fait sont des roues d'un chariot renversé, hein, qui est utilisé aussi dans Vermine, hein, c'est où se déroule ce truc avec les araignées là. C'est un décor très particulier qui donne une aura non pas fantastique mais presque d'anticipation de SF qui donne un peu hors du temps. C'est vraiment limite de l'avant-garde la façon dont ils filment ça. Et moi je sais peut-être que c'est dans ces trois films, c'est peut-être, moi je pense que c'est peut-être le plus maîtrisé et le meilleur.
0: Je partage, en tout cas le film va se ramasser, hein, et on va un peu voir disparaître Mission. Enfin, on voit pas un peu. Il va disparaître du grand écran. Il va ensuite travailler uniquement pour la télévision. Alors, il va faire des choses, on va dire, un peu plus anecdotiques, même si c'est pas inintéressant. Il va faire un épisode pour la série Hergé. Hergé, c'est pour Roger Goupil, interprété par Victor Lanoux, bien avant d'être Louis la Brocante, qui envoyait des coups de latte et qui était une sorte de policiers aux méthodes un petit peu brutales et qui, dans l'épisode réalisé par Mission, va partir à la recherche, de son fils et d'une petite fille qui ont été enlevées. Voilà. Donc, à partir de là, Bourpif et Taloche, voilà, se sont donné rendez-vous. Alors, c'est de la télé française des années 90, hein, ça a été diffusé en 93. Et dans le même ordre d'idées. Alors c'est assez efficace. Bon, on sent que Mission il fait ça aussi pour pas perdre la main, quoi. Hein. Un peu d'ailleurs, Damien, comme il va faire la même année, assez étrange d'ailleurs, un film avec Marc Hamill pour la télé. Qui fait partie d'une série qui s'appelait D'amour et d'aventure, qui était où il y avait plusieurs. Ça se faisait beaucoup avant la télé française, des séries, mais qui n'étaient pas des séries avec des personnages récurrents, mais avec plutôt des thématiques. Et là, lui, il fait l'épisode Une image de trop, qui est un téléfilm d'une heure et demie, dans lequel un Américain étudiant, alors c'est Marc Hamill en 93, il a plus trop la gueule d'un étudiant, mais bon, c'est pas grave, on va dire que c'est les cours du soir, et il est photographe amateur, et puis un jour, il est, d'ailleurs c'est rigolo de voir Notre-Dame de Paris, voilà, parce qu'au début, il filme Notre-Dame, il tombe sur la belle Catherine Wilkening, alors qui est une actrice qui a eu, à la télé en tout cas, qui a pas mal tourné à une certaine époque, alors il tombe sous le charme, et puis il est premier d'une fusillade, elle se fait tuer, il y a l'ambassadeur, un mec qui se présente comme un gars de l'ambassadeur des États-Unis qui vient lui récupérer les clichés, les photos, pour pas qu'il ait d'emmerde, et lui, alors il habite un quartier d'artistes, en plus c'est assez marrant, c'est assez original, et c'est rigolo d'ailleurs parce que Paris est filmé d'une manière très original dans le film, par contre. Hein. Il y a bien la patte Mission, malgré tout. Même si c'est très mineur par rapport à ce qu'il a fait pour le cinéma. Et à partir de là, tout à coup, elle va réapparaître. Et alors là, il va y avoir une... Là, on sent que Mission, il se fait charade de Stanley Donen, mais avec 50 000 euros, quoi. Mais il se refait un petit plaisir de film américain à l'ancienne. Voilà. On va dire que c'est sans prétention. En tout cas, j'ai vu pire. Mais bien évidemment, on est loin des trois films dont on vient de parler.
2: Une image de trop, c'est vraiment un tout petit budget. Mais dès le départ, en fait, on est accueilli par le générique où on voit des gens en habits d'époque et on comprend pas trop ce qu'ils font. Et ensuite, on voit une caméra et on se doute que ça doit être une sorte de film ou de shooting photo. Et il s'avérera que c'est un shooting photo. Mais surtout, à ce moment-là, c'est le moment où il y a le nom de Marc Hamill qui apparaît. C'est l'un des premiers trucs qu'on voit. Et dès le départ, moi, ça m'a surpris. Je me suis dit, ah, mais qu'est-ce qu'il fait ici, ce Marc? Et en effet, il joue Josh, un jeune photographe qui est justement à Notre-Dame, entre guillemets, parce que c'est pas du tout Notre-Dame. Je sais pas où ils ont tourné, mais c'est drôle parce que ils disent que c'est Notre-Dame. Et en fait, pendant qu'il prend des photos de la cathédrale où il est censé se trouver, il y a la jeune artiste Francesca qui débarque et qui, en fait, détourne son attention et récupère un papier. Et en fait, ça nous introduit très vite à ce que va être le film. En fait, c'est un film d'espionnage et tout va se jouer entre Francesca et Josh qui vont courir un peu à travers Paris pour éviter les personnes qui les pourchassent. Alors, comme l'a un peu mis en avant Jérôme, c'est que c'est un Paris qui est très particulier parce que la ville n'est pas filmée comme un espace urbain, mais se concentre plus sur tout ce qui est rural. En fait, on est plus dans la région d'Île-de-France qu'à Paris même. C'est pour ça qu'on va avoir des plans sur des canaux où ils vont être sur un bateau, ils vont se déplacer. Il y a un moment, ils vont dans un petit hôtel entouré de verdure avec le canal juste à côté. C'est vraiment un Paris qui donne envie de partir en vacances. En fait, c'est vraiment un Paris rural.
0: Oui, alors c'est le côté fantastique hein, de Mission. C'est un Paris hors du temps. Ce Paris-là, il n'existe plus. On a l'impression que Paris est uniquement constitué de rues pavées, de petites échoppes, de maisons avec des colombages, de vieilles pierres. Il y a même un final qui se passe dans des ruines. Enfin,
2: oui.
0: Il fait rien. Mission ne fait rien en fait. Il donne pas à voir la carte postale qu'on attend. C'est assez étrange. À un moment, ils vont dans une sorte de cimenterie désaffectée, pas loin d'une écluse et tout. C'est, c'est, il, il

0: par des gosses et des mères des gosses qui lui disent de rendre le bateau. Donc c'est un film très très particulier.
1: Si on veut être complet sur notre ami Jean-Claude Mission, il a fait une série qui a clairement marqué son époque, dont d'ailleurs le dernier épisode n'avait jamais été diffusé à la télé. C'est grâce à une sortie DVD chez Dorian Film qu'on a pu voir ce dernier épisode, ce quatrième épisode. Alors, visiblement les conditions, parce que ça a été fait pour la 5, la fameuse 5 de Berlusconi, et c'était au moment où la chaîne se cassait la gueule, donc on s'est fauché, ça se voit, hein, puis c'est très ambitieux malgré tout, hein, mais c'est fauché, et alors toujours fidèle à lui-même, hein, là il reprend Bernie Bonvoisin qui faisait la musique, qui était déjà dans la musique de La Baston, et il va faire cette étrange série d'anticipation hyper ambitieuse, avec un budget qui tient dans une poche arrière de jean, quoi. C'est assez impressionnant. Ça s'appelle Les Hordes. Et moi, je me rappelle que la diffusion de cette série avait été un véritable événement à l'époque. On est en 91 et on est dans un futur proche. On retrouve, comme souvent chez Mission, à part dans Hergé, et puis dans Une image de trop, qui était vraiment beaucoup plus, à mon avis, des travaux de commande qui sont moins personnels, même s'il y met des petits trucs à lui. On retrouve cette idée de lutte des classes, quand même, qui est un truc très présent dans son cinéma, en fait, hein. C'est un cinéaste très politique, en vérité. Alors, il en fait pas le sujet central de ses films, mais il y a la question du transfuge de classe dans son premier long métrage, il y a la question des gens expropriés dans le deuxième, il y a la question de ces nouvelles cités, Thomas en a très bien parlé, qui font vraiment débat à l'époque avec cette confrontation, parce que c'est une histoire d'argent que le mec il est obligé de faire un braquage dans le film, sinon il fait pas de braquage. Et là, dans Les Hordes, on a ça, c'est-à-dire qu'on a des déclassés, des déshérités, c'est tellement la misère qu'ils vont jusqu'à faire de ce qu'on appelle aujourd'hui du carjacking, en fait. À l'époque, on n'appelait pas ça comme ça, qui vont rançonner les automobilistes, et ils forment des groupes carrément de paramilitaires pour conquérir, en fait, tout l'espace urbain. Et ils deviennent un parti politique. Et c'est une sorte... le résumé de Dorian Film dit que ça devient un état dans l'état, mais c'est pas faux. Et puis, il y a un policier limogé qui va infiltrer le mouvement. Et à partir de là, alors, va se développer toute une série où on va voir une critique des médias. On parle déjà de ce que pourrait devenir une télé sous l'égide de Bolloré. Alors, je pense qu'à l'époque, ça vise autant Berlusconi que Bouygues. Berlusconi qui le produit quand même. Mais bon, enfin, en tout cas, il travaille pour sa chaîne. Mais c'est une vision du futur très pessimiste, avec énormément de violence. Et c'est quand même une série vraiment bien rythmée, vraiment pleine de péripéties. Il y a pas de temps mort malgré tout. Bon, la série pâtit de son évident manque de moyens, c'est-à-dire qu'elle n'a pas les moyens de ses ambitions. Mais moi, c'était un vrai plaisir quand je l'ai revu. J'ai trouvé ça très bien, ne serait-ce que parce que de toute façon, Mission, il filme à l'ancienne, il filme à la Anthony Mann, comme on l'a dit, hein, à la Hawks. Il a une réalisation très sèche, très élégante, très prenante, hein, très très rythmée. Et puis c'est assez rigolo de voir ce casting. Alors il y a Jean-Pierre Calfon, il y a Féodor Atkin, qui est un acteur que j'aime beaucoup, qui est pas super connu, mais enfin qui est très connu en fait, mais que les gens savent pas qui c'est. Quand il voit sa tronche, il dit « Ah oui, c'est lui, je l'ai déjà vu dans... Bah attends, je ne sais plus. » Voilà, qui fait souvent les types un peu borderline, et qui est vraiment un très bon acteur. Il y a Soi Damidou, qui était une vraie star à l'époque, la belle Soi Damidou, qui a complètement disparu. Il y a Corinne Touzet, toute jeune, c'est assez rigolo. Alors, François Dunoyer, il est un peu transparent par contre. Hein, mais à part ça, ça reste quand même moi, je trouve... Ah ça, là pour le coup ça a vieilli parce que évidemment la série a pas les moyens de ses ambitions, mais c'est quand même un truc totalement hors norme que la télé française ait produit ça dans une chaîne en faillite en 91. C'est quand même quelque chose. Donc on voulait rendre hommage à Jean-Claude Mission qui a été quelqu'un d'important dans l'histoire de la critique de cinéma française, qui a aussi œuvré dans l'ombre en étant un attaché de presse important, qui a écrit donc de très beaux livres sur le cinéma, et puis qui a œuvré pour la télévision avec diverses fortunes, mais qui a surtout donné une des plus belles trilogies au polar français des années 80, avec Tir groupé, Ronde de nuit et La Baston, qui, vous l'avez compris, moi, est mon préféré, qui est un film que j'adore. et donc

On conseille à nos auditrices et auditeurs qui ne connaîtraient pas Jean-Claude Missian de se plonger dans ses livres, dans ses trois films pour le cinéma qui ont vraiment marqué l'histoire du polar français.

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1: 4 minutes

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1: Bonjour, vous écoutez en effet Radio Panique. Nous sommes le mercredi 30 septembre, il est 16h. C'est le flux détendu qui commence aujourd'hui en compagnie de Nathalie. Bonjour Nathalie.
2: Bonjour.
1: Bienvenue dans le studio de Radio Panique. Tu es là aujourd'hui pour discuter avec nous de la programmation de francophone, de la programmation et puis de plein d'autres choses aussi. On s'est installé de manière assez bête avec un micro qui est juste entre nous deux et donc on ne se voit pas, c'est complètement idiot. Donc je vais bouger un tout petit peu, il y a des bruits de chaise, mais voilà, c'est mieux comme ça. Voilà, comme ça au moins on se voit. Francophone qui commence donc demain.
2: Oui,
1: c'est là que déjà on se demande, mais qu'est-ce que tu fais ici? Tu as sûrement autre chose à faire.
2: Bah non, c'est toujours un plaisir de venir ici.
1: Où est-ce que ça en est d'ailleurs? C'est comment la veille du début d'un festival?
2: Alors une veille comme ça, c'est ébouriffant, c'est excitant. On est dans les starting blocks, on scrute la billetterie, on scrute les artistes, on scrute les partenaires. On est à l'écoute les uns des autres et puis on a hâte que ça commence.
1: Et ça commence donc demain. Avec quoi? C'est quoi l'ouverture? J'imagine qu'il y a une soirée d'ouverture.
2: Alors oui, demain on commence très fort. Chez un partenaire de longue durée, l'atelier 210 à Etterbeek. Et là-bas, il y a notre cher et tendre Thomas Love Fashion Verviers qui va nous proposer une grande soirée de l'art, la grande fête de l'art. Donc c'est-à-dire que c'est une carte blanche qu'on lui offre. Et à cette occasion, il prend vraiment le contrôle de la salle et même des espaces annexes à la salle. Il propose un atelier participatif avant le concert, des histoires de carton. Il va faire plein de choses en carton avec du public. Et puis, des dessinateurs, des chanteurs, des danseurs, des performeurs. Il y aura plein de monde sur scène. Ça s'annonce vraiment comme une grande fête de l'art.
1: Ce sera donc ça la soirée d'ouverture cette année pour cette édition de Francophone. On va peut-être aussi en fait rappeler simplement ce que c'est Francophone. Festival qui n'est plus Festival de la chanson française. Parce qu'avant, c'était comme ça que ça s'appelait. C'était la Biennale de la chanson française, historiquement.
2: Plus de marque.
1: On ne peut plus dire ça.
2: Disons que depuis, Francophone a vraiment...
1: C'est en fait beaucoup d'eau a coulé sous les ponts.
2: Ouais.
1: Et c'est plus tout à fait la même chose. Donc c'est Francophone.
2: Francophone.
1: Francophone écrit F-A-U-N-E.
2: Comme une faune.
1: Comme une faune. D'ailleurs, est-ce que vous avez fait une étude de marché pour voir si les gens comprennent, trouvent le site internet
2: Alors, ça demande parfois des plaies.
1: Comprennent le calembour.
2: Oui, mais c'est toujours l'occasion d'un échange et ça, on est friands, on est preneureuses chez Francophone de ça. Et c'est sûr que de l'eau a coulé sous les ponts depuis, ça tourne toujours autour de la chanson, de la musique exprimée en français. Ça fait vraiment la part belle à l'émergence, donc aux artistes qui sont à ce petit endroit, ils existent là dans le paysage local, autour de nous, parfois un peu plus loin autour d'eux, et puis c'est l'occasion de les présenter dans un cadre là, de la ville de Bruxelles, de la région bruxelloise, dans plein de salles, en coplateau, avec parfois des noms qui résonnent un petit peu plus, et puis parfois c'est le nom qui résonne un petit peu plus, mais c'est toujours en français. C'est tout style confondu et c'est dans une quinzaine de lieux pendant 11 jours.
1: Et c'est quoi les critères de la programmation? Comment elle se construit, cette programmation? À laquelle tu ne participes pas. D'ailleurs, la question suivante, c'est quel est ton rôle dans l'organisation? Mais donc, comment est-ce que tes collègues construisent la programmation? C'est quoi les critères qu'ils appliquent pour savoir si un musicien, une musicienne est programmée? Voilà. Alors, Comment ce mystère s'accomplit-il?
2: Ça relève un peu du mystère, ça relève beaucoup d'alchimie, de circonstances qui se créent à un moment pour l'artiste, pour les salles partenaires aussi, parce qu'il faut savoir que Francophone, c'est comme c'est dans des lieux différents, dans 15 lieux différents, c'est parfois aussi de la coprogrammation. Donc il y a aussi des discussions avec les lieux partenaires, avec les artistes, pour vérifier si les envies, si le moment, tout coïncide pour tout le monde, pour en faire justement un moment qui compte, et dans le paysage, dans l'écosystème de la musique, pour l'artiste, et pour le lieu, et pour le festival.
1: Il y a aussi une attention à respecter certains équilibres. au sein de cette programmation ?
2: Bien sûr. En 2026, ça fait un moment déjà que le festival travaille à veiller à une bonne représentation des profils généralement sous-représentés. Donc on fait attention à ce qu'il y ait une représentation finta, de tous les styles, autant d'ailleurs sur scène que dans les coulisses et que dans les bureaux. Et dans les instances de décision francophones, essayent de suivre... La réalité du monde dans lequel on vit, c'est-à-dire d'avoir tout le monde présent autour de la table.
1: Je vais te demander de parler un tout petit peu plus près de ton micro.
2: Oui.
1: Voilà, du coup, on se voit moins bien, mais c'est pas grave. On résoudra ça pendant le premier morceau. C'est en fait très simple à résoudre. Où est-ce qu'on en était ? Oui, donc, d'ailleurs, vous êtes membre de Civias comme Radio Panique depuis pas mal de temps, un des membres fondateurs même, je pense.
2: Alors, c'est sûr que oui, on est membre depuis longtemps. On essaye de suivre les recommandations, de s'inspirer parfois de ce que font les autres membres aussi. Donc, ça fait plaisir.
1: On va écouter un premier morceau.
2: Oui.
1: Qui est quelque chose dont tu parlais il y a quelques instants, c'est donc Thomas Love Fashion Verviers, carte blanche, atelier participatif, soirée totale, multimédia.
2: C'est tout ça, Thomas, c'est tout ça.
1: Voilà, expérience. Donc, pour l'atelier 210, demain soir, est-ce que cette soirée d'ouverture, elle est déjà complète, par exemple ?
2: Alors, il reste encore quelques places. Ce sera l'occasion, d'ailleurs, si vous allez sur le site, sur la partie billetterie, ce sera l'occasion de découvrir aussi que Thomas ne sera pas seul ce soir-là. Il sera avec Garance Midi, en première partie, qui nous présente un nouveau projet. Je ne vous en dis pas plus, si vous la connaissez, c'est l'occasion de venir découvrir sa nouvelle recherche.
1: On a du Garance Midi sous le coude aussi, qu'on passera peut-être plus tard dans l'émission. Là, on va commencer avec... Thomas Love Fashion Verviers, qui a pour le coup pas tellement un nom francophone. Donc tout n'est pas toujours en français. Vous n'êtes pas des puristes.
2: Pas loin. Il y a une soirée où autre chose que le français est possible. Mais avec lui, on restera en français.
1: Ok. Si des musiciens, des musiciennes ont un répertoire multilingue, mm-hmm. vous l'acceptez par exemple ?
2: Bien sûr.
1: Ou bien vous leur dites, ne fais pas tes morceaux qui ne sont pas en français.
2: Tout est une question de proportion. Comme dans toute chose, c'est la nuance.
1: Ok. Bon, voilà. Le morceau de Thomas Love Fashion Verviers qu'on va écouter s'appelle Cheveux de chevaux.
2: Oui.
1: Il est même marqué karaoké officiel, mais évidemment, vous n'aurez pas la version karaoké à la radio, parce que ça ne marche pas comme ça. Mais nous, on pourra chanter. Voilà, on l'écoute.

0: 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C'est une des choses qu'on peut retrouver dans le texte de cette chanson qu'on a vraiment passé en version karaoké. En fait, on assure comme des fous aujourd'hui dans le flux détendu. Et malgré mes tentatives de convaincre notre invitée, Nathalie, de chanter sur ce morceau, eh bien, c'est un échec. Donc, c'est promis, vous aurez des paroles en français sur les morceaux suivants. C'était Thomas Love Fashion Verdier, qui bénéficie donc de la première carte blanche demain à l'atelier 210, soirée d'ouverture du festival francophone dont on parle aujourd'hui. Ce principe des cartes blanches, c'est quelque chose qui n'existe pas que pour lui, que vous faites chaque année dans le festival francophone avec des artistes les plus divers. Il y en a d'autres cette année, mais comment est-ce qu'on fait pour choisir à qui on donne une carte blanche? C'est quoi là, justement, l'alchimie pour cette question-là?
1: Alors effectivement, ça relève de l'alchimie, ça aussi, puisque la question, elle est de savoir quel artiste, à quel moment il est de son répertoire, de ses associations aussi, parce que les artistes, c'est parfois des familles d'artistes. Et puis, il y a parfois des moments comme ça qui résonnent comme des moments un peu clés où c'est l'occasion de refaire le point avec un autre point de vue sur ce qui a été fait jusqu'à présent, de justement, tout à l'heure on parlait de chanter dans d'autres langues, de peut-être adapter son répertoire, d'habitude chanter en anglais ou en néerlandais, en français, et voilà, en fait c'est pareil, c'est des temps, des étoiles filantes qui passent, de décisions qui matchent pour tout le monde.
0: Les autres cartes blanches cette année, c'est qui?
1: Alors, on envoie tout de suite la salve de cartes blanches pour commencer le festival, puisque après celle de Thomas de jeudi, vendredi au VK, on a Ona qui va s'entourer d'une sacrée équipe aussi, parce que donc on aura, en plus de sa première partie, Leslie, Salim Chedi en MC, et puis d'autres artistes qu'il est allé chercher pour représenter les trois régions de la Belgique. Donc ça va faire un paquet de monde sur scène. Et puis on aura également samedi à la Vallée, les inarrables liégeois de expérimental tropique.
0: Mais restons avec Ona un petit instant, parce qu'en fait tout le monde ne connaît pas forcément Ona. Qui est Ona?
1: Alors Ona, c'est un rappeur. Pareil, il vient de Liège. Ça fait un moment qu'il roule sa bosse autour de toute la francophonie. Il a participé au Parcours francophone, un programme de soutien, d'accompagnement. Et puis là, il a fait plusieurs salles majeures depuis. Et c'est l'occasion pour lui de présenter son répertoire autrement, différemment. Et puis son entourage aussi, la diaspora, c'était son vœu pour cette soirée. Donc on lui donne les clés du VK à Molenbeek. Et voilà, on attend de voir.
0: Et on va écouter un morceau de Ona qui, je pense, date déjà d'un petit moment. Je me souviens avoir programmé ça ici sur Radio Panique, mais c'est pas récent. Alors, je pourrais pas dire si c'était assez tout début. C'est quelque chose qu'il faudrait aller vérifier après et pas trop se risquer sur antenne à dire n'importe quoi. Mais donc on va écouter le morceau On n'a pas le temps.
1: Parfait.

0: Ona en 2023.
1: Ah voilà.
0: Voilà.
1: Bravo.
0: On n'a pas le temps. Qui sera donc au programme du VK après-demain, deuxième soirée carte blanche dans le cadre du Festival Francophone avec ses invités. Et la troisième, Experimental Tropic Blues Band, où là, tiens, justement, on est avec ce cas d'un groupe dont tout le répertoire n'est pas en français.
1: Exactement.
0: Loin s'en faut.
1: Eh ben, c'était l'occasion pour le groupe d'aller chercher des copaines, toute une petite bande qui va venir prendre ses quartiers à La Vallée, donc à Molenbeek aussi, et puis de se mettre aussi en coplateau avec Les Frouzes, un groupe, un duo de DJs qui va ouvrir la soirée. Et en fait, ils viennent nous présenter leur univers, leurs proches, et ça reste un mystère pour nous aussi, ce qu'ils vont nous concocter d'ici là. Ils ont déjà fait une vidéo très très rigolote d'annonce. Si vous les suivez sur les réseaux ou si vous avez envie d'aller regarder, ça vaut vraiment le coup. Voilà.
0: Samedi à La Vallée. On est toujours dans parce qu'il y a déjà eu la question pour la première soirée. On est toujours dans des soirées où il y a de la place.
1: Oui, tout à fait.
0: Il y a des choses qui sont déjà complètes.
1: Alors en complet, on a la dernière soirée à la Maison Poème le dimanche 11 octobre. Donc là, on annonçait Alma Rechtmann et un concert surprise qui depuis a été dévoilé puisqu'elle sera en coplateau avec Charles. Et là, c'est complet. Et puis on est à une pincée du sold out également au Botanique dans la Rotonde avec Nour et Alice Tunet. Donc si vous souhaitez participer à ce concert, n'hésitez pas à prendre vos places rapidement.
0: Et puis pour toutes les autres soirées, ben, j'imagine que le taux de remplissage pour le moment il est variable, ce qui est tout à fait normal. Mais donc ça peut quand même être raisonnable de regarder son agenda et de faire son programme avant, parce que c'est quand même souvent complet en fait.
1: C'est quand même souvent complet, et puis on a des salles avec des jauges, des nombres de places très différentes, et donc parfois la bascule peut se passer assez vite. Donc n'hésitez pas. Et puis c'est vrai qu'en tant que festival, en tant qu'organisateur d'événements, on vit aussi un changement dans les pratiques qui est que tout le monde attend généralement la dernière minute avec son lot parfois de déception, mais aussi son lot pour les organisateurs de questionnement
0: stress.
1: Et de oui, tiens, est-ce qu'on y va, est-ce qu'on y va pas, comment on y va. Donc si vous hésitez, pensez à nous, pensez aux artistes, n'hésitez plus, prenez vos places.
0: Et tant qu'on est dans les questions de billetterie, il y a aussi un système d'abonnement, de cartes multi-concerts, ce genre de choses, si je ne me trompe pas.
1: Absolument. Non, c'est tout à fait juste. On a un pass qui s'est décliné en trois phases tarifaires, on va appeler ça comme ça.
0: Oui, mais là, c'est trop tard pour les phases bon marché. C'était une question de premier servi.
1: Alors, c'est ça. On a ce qu'on appelle en français, en bon français, les oiseaux précoces, early birds pour les habitués. Et c'est vrai qu'en tout début d'année, pour les personnes qui nous font confiance, qui ont vraiment ce truc de se laisser porter, il y a un tarif vraiment plus intéressant. Et puis là, maintenant, ça reste, attention, selon la quantité de concerts auxquels vous souhaitez assister, ça vaut quand même encore le coup de prendre un pass. Mais c'est vrai que les meilleurs tarifs sont épuisés, malheureusement.
0: Oui. La veille d'un festival, on n'est plus tout à fait dans la catégorie early bird en bon français.
1: C'est ça.
0: Voilà. Experimental Tropic Blues Band, donc samedi soir à La Vallée pour sa carte blanche. On va écouter un morceau
1: Super.
0: Qui pour le coup n'est pas en français.
1: Évidemment.
0: Et qui s'appelle justement Too Bad.

0: Experimental Tropic Blues Band, la troisième des trois cartes blanches du festival francophone, c'est à La Vallée, samedi 3 octobre. Et on est toujours en compagnie de Nathalie dans le flux détendu pour vous parler de ce festival francophone. Nathalie, ça fait combien de temps que tu es dans l'équipe de francophone?
1: Alors c'est ma cinquième édition, là.
0: Ah bah oui, quand même. Et quel est ton rôle au sein de l'équipe?
1: Alors, comme ma présence ici ne le dit pas forcément, je suis à la direction administration finance.
0: Ok. Eh bien, on va tout à fait changer l'optique de, de cet entretien. Bah, d'ailleurs, tiens, justement, c'est financé comment, francophone?
1: Ben, francophone, c'est un projet financé par la Fédération Wallonie-Bruxelles, la COCOF, la région, la ville. En fait, beaucoup d'acteuristes, il y en a qui nous soutiennent à l'année, et puis il y en a qui nous soutiennent pour certains aspects très spécifiques du festival, et même du projet en général, puisqu'on a un programme d'accompagnement qui s'appelle le Parcours francophone.
0: On va y venir d'ailleurs.
1: Et puis à l'intérieur du festival, on a aussi les secrets de session qui sont comme un gros morceau, une grosse pièce du puzzle qui est financée spécifiquement aussi par Playwright et la SABAM. On pourra peut-être voir plus tard pourquoi en spécificité ces deux organes-là. Et la Loterie Nationale, bien sûr, qui nous soutient aussi. Et puis des pays externes aussi. Le Canada nous encourage dans nos missions de la francophonie puisqu'ils soutiennent la venue d'artistes franco-canadiens, enfin franco-canadiens et québécois.
0: On sait que pour le moment, dans le secteur de la culture, tout n'est pas toujours facile, que beaucoup de structures dans le paysage culturel ont un peu du mal à joindre les deux bouts. Tout va bien chez Francophone pour le moment?
1: Eh bien, à ce jeu d'équilibriste, on arrive à trouver les points de tension et les points de repos. C'est pas simple, ça demande parfois... c'est un vrai jeu de Rubik's Cube. Il faut tourner les facettes dans le bon sens pour y arriver. Parfois, tout n'est pas dans nos mains aussi. Donc, ça nous laisse parfois en attente. Parfois, ça nous oblige à de la créativité administrative et ou organisationnelle. Mais pour l'instant, on touche du bois, on croise les doigts. On arrive à joindre les bouts qui permettent de mettre en lumière tous ces artistes.
0: Il y aura Francophone l'année prochaine.
1: Oui.
0: Voilà. Très bien. Tu l'as dit, il y a un parcours. Alors, bon. Déjà, dans Francophone, il y a plein de concerts. Donc, pour quand même faire une sorte de disclaimer, on ne va pas citer tous les concerts et faire tout le programme. On vous invite vraiment à aller le consulter sur le site francophone.be, qui est très bien fait. Il y a plein de choses à découvrir. Il y a certainement aussi quelques artistes que vous connaissez et que vous appréciez. Il y en a d'ailleurs pas mal que vous entendez régulièrement sur cette antenne. Et donc, voilà, on ne peut que vous encourager à faire preuve de curiosité. On ne va pas faire 3 heures où on cite chaque concert. Mais en tout cas, les soirées un peu spécifiques, comme ça, il faut les expliquer, parce que le parcours, on va voir 3 artistes qui ont suivi ce parcours, qui sont mis ensemble pour ça. Mm-hmm. J'imagine que ça fonctionne quand même plus ou moins esthétiquement aussi, et musicalement, de les mettre ensemble, ou bien c'est un peu arbitraire. Mais alors, qu'est-ce que c'est que ce parcours?
1: Alors, le parcours, c'est un programme d'accompagnement d'artistes émergents basé en Fédération Wallonie-Bruxelles. Ça se passe en plusieurs temps et ça commence, ça suit un peu le calendrier annuel, on va dire. On lance un appel à candidature fin décembre. Les artistes candidatent pendant un mois. Après, l'équipe écoute ces centaines de participantes et puis fait une présélection qui sera ensuite écoutée par un jury extérieur composé de professionnels de la francophonie mondiale. Et puis, de là vont ressortir 10 artistes qui participeront à des auditions visibles, ouvertes au public, généralement à la Maison Poème à la mi-mars. Et de ces 10 concerts, 10 artistes qui vont présenter leur travail en 3 morceaux vont ressortir 3 groupes/artistes qui seront accompagnés jusqu'au moment du festival. C'est-à-dire qu'ils vont suivre une résidence, une espèce de bootcamp où ils vont être encouragés, accompagnés à leur travail scénique, leur travail d'écriture, leur travail sur la voix, leur développement en général dans le secteur aussi. On va vraiment essayer de se positionner là où il manque la petite marche pour passer le step, pour être prêt à être présenté devant un public de professionnels. Ce qui se passe pendant Francophone. Et donc cette année, ce sera le samedi 10 octobre à la Maison Poème. Les 3 groupes seront présentés au public devant le tout le monde et des professionnels venus de toute la francophonie aussi.
0: Très bien. Mais ça marche mieux s'il y a aussi un vrai public en fait et pas que des professionnels. Donc
1: bien
0: on
1: sûr.
0: Peut que vous encourager à y aller. Oui. D'autant plus que les propositions je suis sûr, sont très intéressantes. Et j'avais un lien avec, je le trouve plus.
1: Alors les artistes quand même qui ont été accompagnés cette année, c'est donc Dissi Lou, Linton et Hortense.
0: Oui, et justement, je retourne, c'était quoi ? C'était Linton c'était qu'on allait
1: Linton,
0: passer.
1: Ouais. Linton, un univers tout à fait incroyable à découvrir. Si vous en avez l'occasion.
0: Comme je ne suis pas du tout organisé, j'avais fermé l'onglet, mais je le retrouve, voilà. Mais tu peux nous les présenter en quelques mots ? Quel genre de choses est-ce qu'ils font ?
1: Alors, c'est justement pour le coup... Alors,
0: Linton, on nous dit rap futuriste et viscéral.
1: Oui. Ah, il y a de ça. Linton est seul sur scène et propose vraiment un rap extrêmement puissant, profond, et avec pas mal de machines. Après... Depuis la résidence, il y a eu pas mal de boulot, de choses qui ont bougé. Donc depuis le concert que j'ai vu, il est possible qu'il y ait des nouvelles choses. Et c'est ça qui est super aussi dans ce mouvement du parcours, c'est que les artistes évoluent beaucoup sur l'année. Et donc c'est encore une meilleure occasion à se donner d'aller les voir. Ensuite, on a Dissi Lou, où là, on a 4 personnes sur scène. Et là, on est plutôt sur une proposition... pop-rock, folk...
0: Bedroom pop. Nous dit le site.
1: Mais ça, c'est notre Kevin à la com.
0: Bedroom pop fort. En plein soleil. Donc dans une chambre à coucher orientée plein sud.
1: C'est tout ça. Et puis ensuite, on a Hortense. Et alors là aussi, là, Hortense est seule. Guitare, piano, à nous proposer vraiment de la chanson introspective, extrêmement poétique et très délicate. Donc c'est vraiment 3 univers qui se complètent dans la fragilité et la puissance du propos, mais qui n'ont rien à voir dans leur esthétique.
0: Tout ça passe absolument pas dans l'ordre qu'on vient de dire. Ça se termine par Linton, ce qui est sans doute une bonne décision en termes d'évolution d'atmosphère. et il est peut-être utile de préciser aussi que ces concerts devant un public de professionnels, mais pas que, et mmh. vous êtes tous les bienvenus, ça passe l'après-midi.
1: Ça, c'est le samedi après-midi, oui, tout à fait.
0: Et donc, inutile d'aller à la Maison Poème à 20h pour voir les 3 groupes dont on vient de parler. Ce sera fini.
1: On ne sera pas.
0: Donc voilà. on écoute Linton et on voit à quoi ça ressemble. Voilà, c'est parti. Linton.

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0: Linton, pour les gens qui nous écoutent en mono, j'espère que ça passait quand même un peu, parce qu'il y avait pas mal d'opposition de phase dans ce morceau. Voilà, donc peut-être que c'était un remix technologique involontaire. On est toujours en compagnie de Nathalie, on parle du festival francophone, ça c'était donc pour la soirée consacrée aux artistes qui ont suivi le parcours. Est-ce qu'après vous continuez d'un peu suivre ce qui se passe avec les artistes qui ont suivi les parcours francophones? Parce que maintenant, il y en a eu beaucoup.
1: Oui, c'est ça. Bah, on essaye de proposer le meilleur service après-vente possible. On les accompagne selon en fait, les besoins aussi de développement.
0: Vous les reprogrammez éventuellement quelques années plus tard?
1: Ça s'est vu, ça s'est fait. Ils rentrent aussi dans le radar, à la fois donc, de notre programmation, mais aussi de l'export, hein, puisque Francophone participe à beaucoup de missions aussi à l'étranger, dans d'autres festivals. Et c'est l'occasion bien, de reparler des projets qui ont marqué la programmation, y compris des artistes du parcours, bien sûr. Donc, oui, on essaye.
0: Parmi les multiples soirées de francophones, il y en a une autre qui est un peu particulière, qui est celle des secrets de session. Voilà, c'est pas qu'une soirée, parce qu'en fait, on s'agite pendant des journées entières. Ça dure combien de temps, les secrets de session? Pas la partie publique, la partie coulisses.
1: Les secrets de session...
0: Explique-nous un peu ce que c'est.
1: C'est un rendez-vous, effectivement, qui a lieu chaque année. Ça reprend une vingtaine d'artistes qui ne se connaissent pas, qui sont mis dans un lieu, le VK, pendant 3 jours complets. Ils se rencontrent. D'abord, bonjour, qui es-tu? Moi, je suis là, je viens d'un tel, je fais ça comme instrument, je peux aussi faire ça, ok, super. Et toutes les 2 heures, ils sont invités à boucler un morceau qui est filmé, enregistré, écrit, mis sur le côté, et on passe au suivant. Et ça veut dire que les artistes arrivent là, ce lundi, au VK, et arrivés au mercredi soir, l'ouverture au public se fait, la salle est transformée en vraie salle de concert, finit les répétitions, les tournages, ça passe en ouverture publique, et là, on découvre une soirée inédite de morceaux qui ont été écrits dans des circonstances tout à fait particulières, on appelle ça, entre nous, de l'échangisme musical. C'est vraiment un grand mélange. Et puis, cette année, on a une MC aussi qui va venir un petit peu expliquer tout ce processus et faire participer finalement tout le monde à ce grand rendez-vous. On a une artiste québécoise qui participe aussi cette année et c'est un événement phare. Hein. Les secrets de session, c'est un truc, si vous n'avez jamais vu, c'est assez époustouflant. Il faut venir jeter ça dans vos souvenirs parce que c'est vraiment une très belle soirée.
0: Une autre soirée un peu particulière, mais que vous ne faisiez pas avant, c'est la grosse soirée de clôture, la soirée de nightclubbing de Francophone. Je ne sais pas si c'est exactement comme ça que vous voyez ça.
1: Nightclubbing, bon, disons que oui, à notre esthétique, à notre DA, on a voulu en tous les cas cette année vraiment marquer le coup de la fin du festival.
0: En programmant encore un concert le lendemain de la soirée de clôture,
1: sûr,
0: parce que vous ne pouvez rien faire comme les autres.
1: Quand il y en a un peu plus, on le met toujours. Mais on voulait profiter de ce samedi soir qui se présentait bien, tout se mettait bien. On passe toute la soirée au Botanique avec les 3 salles qui proposent des artistes francophones. Et puis...
0: En parallèle, hein, d'ailleurs, donc c'est la soirée aussi où il faut faire un choix. On ne peut pas tout voir.
1: Oui, la vie est faite de choix.
0: D'ailleurs, il y a plusieurs groupes qu'on adore dans ces 3 concerts botaniques, mais il y a notamment Astéréotypie qu'on écoutera derrière. Parce que juste on est fan, qui joue en plus avec Chaton Laveur qu'on adore aussi. Donc moi je sais dans quelle salle je suis au Botanique.
1: Mais c'est pas si facile, hein, cela dit, parce que vraiment, Yasmine et Léa au Wheatloaf, ça va être quelque chose aussi. Et puis, on en parlait tout à l'heure, nous, Réalistes Unaires, mais alors, c'est 3 salles, 3 ambiances, ça pour le coup, c'est sûr.
0: Oui. Donc, et on ne peut pas passer de l'une à l'autre, on doit choisir.
1: Non.
0: Enfin, on peut si on a 10 tickets pour les 3, mais c'est plus dispendieux, évidemment.
1: Certes. Mais après, ça nous met dans de bonnes conditions pour aller au Continental, pas si loin de là. Le Continental, c'est cet endroit sur la place de Beaucaire, où il y avait l'ancienne Coca-Cola avant, pour celles qui ont connu. Et où là, donc, on va proposer vraiment un événement festif de clôture, puisque ça a commencé à 23h, avec une double programmation, le groupe TEDAC, complètement déjanté, punk, électro, mélange de genres tout à fait passionnant. Et puis, Rokia, la flamboyance incarnée, Rokia Bamba, qui va prendre les manettes de la suite et fin de la soirée pour nous faire danser jusqu'au bout.
0: Voilà, Rockabamba, bien connu de nos services, et dont un mix passe d'ailleurs ce soir sur Radio Panique à 21h.
1: Bah tiens.
0: Figurez-vous. Voilà, si vous voulez voir, enfin si vous voulez entendre à quoi ça ressemble. Cette clôture, c'est donc le...
1: Samedi 10 au Continental à partir de 23h.
0: Voilà, mais ça n'est pas encore complètement fini, puisque donc le lendemain, concert de Charles, mais concert sold out aussi.
1: C'est ça, Alma Reckmann et Charles nous ont...
0: Faut dire que c'est à la Maison Poème et que c'est pas très grand.
1: C'est pas très grand, et puis elles ont mobilisé des fanbases assez réactives sur la billetterie, donc assez vite cette soirée-là s'est avérée complète.
0: Voilà, alors on n'a pas du tout fait le tour. Je vais continuer à passer quelques morceaux de groupes qui sont programmés dans le cadre de ce festival francophone, et à commencer par Astéréotypie, qu'on va écouter dans un instant. Mais toi, tu vas nous laisser et tu vas aller travailler, histoire que ce festival s'ouvre dans de bonnes conditions.
1: Tout à fait.
0: Donc l'émission n'est pas finie, mais c'est ici qu'on te dit au revoir et qu'on te remercie d'avoir été avec nous aujourd'hui.
1: Merci, bonne soirée, à bientôt.
0: À toi aussi, excellent festival. On écoute donc Astéréotypie. Et c'est le morceau 240 000 pros.

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À l'instant, Vilain Tigre, nouveau projet d'Aurélie Muller, que vous connaissez peut-être de Blondie Brownie et Soy un Caballo, au programme le dimanche 4 octobre au BAMP, avenue Sleix, numéro 37 à Scarbeck. C'est à 18h, il y aura Vilain Tigre, il y aura Moite Moite. C'est toujours dans le cadre du festival francophone Vilain Tigre, classé dans la catégorie bande originale d'un film imaginaire. Citation, je voulais faire cette BO pour convaincre David Lynch que j'étais sa future compositrice attitrée, j'ai raté le coche. Voilà, ça c'est Vilain Tigre. Et ce sera avec Moite Moite, et Moite Moite c'est un duo Julie Leider de Tibidi et Gilles Mortiot de Joy Asotoy pour une première mondiale au festival francophone. Donc là par contre, pour Moite Moite, on n'a rien à vous faire écouter. Tout à l'heure je vous disais que plus tard dans l'émission on écouterait Garance Midi qui a été citée dans la conversation avec Nathalie. Garance Midi qui sera là aux côtés de Thomas Love Fashion Verviers pour la soirée d'ouverture demain 1er octobre à l'atelier 210 parmi les nombreux invités de Thomas Love Fashion Verviers dans le cadre de cette carte blanche. Outre Garance Midi, il y a aussi Gaspard Leventre, François Bijoux qu'on aime beaucoup, Hugo Frigo, Béranger 2000, des dessinateurs. Bref, voilà, on le disait tout à l'heure, une soirée avec plein de choses différentes qui commence dès 19h. Et qui se passe à l'atelier 210 demain soir pour l'ouverture de ce festival. Garance Midi, donc, qu'on aime beaucoup ici à Panique, et qu'on écoute maintenant avec le Grand 8.

C'était Violette Pie au programme aussi de ce festival francophone qui commence demain soir. Violette Pie, on pourra l'entendre dans le cadre de la soirée du jeudi 8 octobre, la semaine prochaine, au Piano Fabrique, rue du Fort à Saint-Gilles, à partir de 20h. Ça commence donc par Violette Pie. Il y a aussi Nord Noir. Gabber Gabber, hey, c'est ce qu'on nous met pour le genre de Nord Noir que je ne connais pas. Voilà. Ça a l'air bien, je suis en train de lire et je devrais lire tout. Voilà, Nord Noir et Clarence Pinko. Ça, c'est le programme du jeudi 8 octobre. Et en fait, il est déjà presque 17h et donc c'est ici que l'émission va se terminer pour aujourd'hui. On va écouter dans un instant Nord Noir pour continuer d'illustrer cette soirée du 8 octobre. N'oubliez pas qu'il y en a plein d'autres. Allez donc consulter le programme sur francophone.be et allez voir des concerts. La suite du programme sur Radio Panique dans quelques instants. On retrouve le manche disque. À 21h, un mix délivré avec un mix de Rockabamba. On l'a annoncé tout à l'heure. À 22h, Culture Wild Station. Et demain matin, dès 7h, les promesses de l'aube. Voilà, une bonne soirée à tous. On écoute Nord Noir. On vous rappelle l'adresse francophone.be et on vous souhaite une excellente soirée. Salut !

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